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1: C'était le groupe Fatoum Fatras sur Radio Grille Ouverte 88.2.

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Il est 4 heures. Quatre heures.

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Il est 6h. Six heures.

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Il est 7h.

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À la fois musicus et cantor, le producteur est prophète. Exclu, il a un regard politique sur la société. Intégré, il en est l'historien, le reflet de ses plus profondes valeurs. 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

0: 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Il est 8h.
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2: Oui, bonjour, vous venez de fêter les 50 ans des écoles Bressol, hein, Catalogne Nord, en Roussillon, comme on dit en français. Donc, qu'est-ce que c'est une Bressol?
3: La Bressola, c'est le réseau d'écoles catalanes qu'on a ici en Catalogne du Nord. On est 7 écoles et 2 collèges, à peu près à 1000 élèves. Et notre modèle pédagogique, c'est à travers de l'immersion linguistique en catalan, ce qui fait que le catalan est la langue de vie de l'établissement.
2: Et est-ce que c'est toutes les matières qui sont enseignées en catalan? C'est pas uniquement la langue catalane, bien entendu, c'est le cœur, mais est-ce qu'on fait des maths, de l'histoire, d'autres matières?
3: Oui, bien entendu, on respecte les programmes d'éducation nationale, on adapte ça avec notre méthodologie, mais notre but, c'est que le catalan, ce n'est pas uniquement la langue de cours de la classe, sino que c'est la langue aussi de la cour de l'école, de la cantine, quand on fait une sortie. C'est le but d'avoir cette langue au corps, afin que les enfants grandissent avec cette langue. Finalement, un enfant qui, pendant sa vie, seulement les 25% de sa vie est dans l'école, alors c'est très important que cette langue, dans cette période de temps, c'est toujours le catalan pour grandir avec elle.
2: Et donc, vous préparez à l'heure actuelle la création d'un lycée, hein. Il va y avoir un lycée, donc les choses progressent.
3: Oui, petit à petit, les choses progressent. Franchement, c'était en 2021 quand on a commencé les projets du lycée. On a acheté un ancien monastère à Perpignan. Malheureusement, la mairie de Perpignan a exercé son droit de préemption. Après ça, on a eu différents jugements. On a gagné tous. Et maintenant, on peut dire qu'on est en train de travailler avec les permis de travaux. Et là, on vise de pouvoir ouvrir les lycées. D'ici 2-3 ans, on déjà commence avec l'architecte et surtout à la recherche de financement.
2: Très bien. Il y a eu donc une grande fête il y a quelques jours, hein, qui a rassemblé beaucoup d'élèves, de parents bien entendu, d'enseignants et aussi des autorités politiques, y compris de Catalogne Sud.
3: Oui, pour nous, c'était très important de fêter cet anniversaire le même jour de l'ouverture de la première école. Le but, c'était de fêter toutes les personnes qui nous aident pendant notre quotidien, à fêter tous ensemble.
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0: Bonjour à toutes et à tous, vous écoutez Radio Grille Ouverte. Tout de suite, on retrouve Josy Mazet pour La Clé des Chants, l'émission chanson française à texte. Très bonne écoute.
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1: 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Bonjour et bienvenue sur les ondes de Radio Grille Ouverte dans l'émission La Clé des Chants. La Clé des Chants, c'est comme un feuilleton qui dure depuis bientôt 30 ans. Depuis 30 ans, avec une trentaine d'émissions par an, ça fait une série de 900 épisodes pour mettre en vedette la poésie et la chanson qu'on entend peu ou bien qu'on n'entend plus. Et pourtant, des œuvres qui ont du caractère et des auteurs qui ont un sacré talent. Je vous rappelle que c'est Robert Ozébi, mon ami tant regretté, qui a écrit les premières pages de ce feuilleton à la fin du siècle dernier. Jusqu'en 1920, j'ai participé avec lui à cette aventure que j'ai poursuivie dans le même esprit. Aujourd'hui, par exemple, je vous propose un nouveau chapitre consacré à Romain Didier. Romain Didier, auteur, compositeur, interprète, discret. Hélas, méconnu du grand public et pourtant. Voici un artiste qui a raflé tous les prix de la chanson, qui est très apprécié par ses pairs, sollicité par ses collègues pour écrire, composer, orchestrer leurs chansons. On peut citer parmi ses collègues Annie Cordy, Isabelle Aubray, Enzo Enzo, Pierre Perret, Quint et Alain Leprest, par exemple, dont il sera le partenaire privilégié. Un chanteur que le public du festival de Barjac a ovationné en juillet 2026. J'y étais et je peux vous le dire, une belle émotion. Sous les étoiles, dans la cour du château, le guitariste Thierry Garcia et le chanteur, 78 ans, amarré à son grand piano noir. Sobriété, humour. On écoute la chanson-titre de l'album publié en 2016 dans ce piano tout noir. Il y a lui, les autres, le monde entier. On écoute.

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Qui mieux que ce piano tout noir aurait pu me raconter ? Raconter cette belle et longue vie au cœur de la chanson, avec, pour compagnons et souvent à leur insu, des auteurs, des compositeurs et des interprètes qui m'ont nourri, consolé ou émerveillé. Ainsi dit le poète reconnaissant. Pour illustrer ce point de vue, voici « La flemme », un titre inspiré par Jean Ferrat et le poème d'Aragon que vous reconnaîtrez facilement. On écoute « La flemme ».

Massacre depuis 13h30 l'une des plus jolies valses de Romain Didier. Mais malgré le supplice de la répétition, j'arrive à m'assoupir au son du métronome. 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

0: plus jolie valse de Romain Didier. Une valse qu'il a écrite un matin en caleçon. En 5 minutes chrono, sans même un coup de gomme. Mis à part la voisine en pleine obstination, on sait tous que la flemme est l'avenir de l'homme.
1: Heureux qui communie, ça fait un beau voyage. 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Vous connaissez le poème de Dubélet datant du XVIe siècle. Georges Brassens, en 1970, pour un film de Henri Colpi, avait actualisé le thème, lui aussi, pour le rapporter à sa propre expérience. Il lui tardait, chantait-il, de revenir vieillir doucement, là, à Sète, dans sa région natale. Eh bien, voici le détournement opéré par Romain Didier pour notre plus grand plaisir et avec toute notre approbation féministe. On écoute « Heureux qui communissent ».

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0: Les femmes dans l'œuvre de Romain Didier ont plutôt le beau rôle. Elles sont pas faciles à conquérir, ce ne sont pas des compagnes soumises. Elles ont même la fâcheuse tendance à aimer leur liberté. Mais sans elles, pour lui, pas de bonheur possible. On écoute « Faut que tu reviennes ».
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Voilà, c'est Maman Doudou, une chanson dont je viens de Romain Didier, dont je viens de vous lire les paroles. La maman de Romain Didier était cantatrice. Son père était musicien-compositeur. Et tous deux étaient en résidence d'artiste à la Villa Médicis à Rome quand leur fils est né. Prénom Didier. Nom de famille Petit. Mais Didier Petit a choisi Romain Didier comme nom d'artiste. Un deuxième nom de baptême pour sa deuxième naissance en 1969, quand il avait 20 ans. On écoute L'enfant que j'étais.

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Vous écoutez Radio Grille Ouverte et vous venez d'entendre « L'enfant que j'étais » de Romain Didier, à qui nous rendons hommage dans l'émission « La clé des chants ». Romain Didier a grandi et il a vieilli dans un monde qui l'inquiète. En 1987, pour son album « Piano public », vous avez remarqué l'élégance, on va dire le génie avec lequel il joue du piano. Donc pour son album « Piano public » qui a obtenu le Grand Prix Charles Cros, il écrit ce titre « J'en veux pas de votre cœur ». 40 ans plus tard, son inquiétude est d'actualité. Hélas, on écoute « J'en veux pas de votre guerre ».

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à des milliers d'années-lumière de ses voisines de galaxie, dans un recoin de l'univers, banlieue du ciel, mal desservie. Il y a un soleil de taille moyenne, ni plus précieux ni plus brillant que ces milliards d'étoiles lointaines qui tournent en rond minutieusement. 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
1: C'était « Dans ma rue » de Romain Didier, une chanson impitoyable, dure et lucide, qu'on peut compléter avec celle-ci qu'on va écouter maintenant, qui est extraite du même album intitulé « Concert 2007 ». Un point de vue, vous allez l'entendre, plein d'amertume sur la vie ordinaire d'un couple.

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C'est le titre de la chanson qu'on écoute.

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1: En conclusion de cet hommage à Romain Didier, je ne résiste pas au plaisir de vous lire quelques vers de la chanson intitulée « Le fou de Bassan », dont les paroles sont dues à Alain Leprest, mais la musique à Romain Didier. Je vous lis cette chanson parce que on y file un lien amoureux entre Ouessan, que je connais si bien, et Nîmes, qui se trouve près de chez nous. Et puis, nous conclurons vraiment avec un piano déchaîné, une chanson pleine de dynamisme et d'espoir qui s'appelle « Chante-moi la mer ». Mais d'abord, je vous lis « Le fou de Bassan ». 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
1: 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Eh bien, à RGO, on y croit. Merci à Romain Didier pour sa poésie, sa lucidité, son humour, son humanisme. Merci à François qui a enregistré cette clé des champs. Merci à tous ceux qui l'ont écouté et à bientôt sur RGO.

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0: 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Il est 11h.
1: Bonjour à toutes et à tous, vous êtes à l'écoute de Radio Grille Ouverte 88.2 et voici l'agenda du week-end. Ce week-end à Montignargues, Barit Cotreto invite le cirque Trotola à Montignargues. À l'occasion, ce cirque Trotola jouera son spectacle Strano. Il y a là un chapiteau de cirque rouge au centre de la place du village. Dehors, les tempêtes font rage, une lumière subsiste à l'intérieur. Des gens de cirque se glissent sous la toile pour tenter d'échapper au monde, à l'absurde, à la guerre. Ils y trouvent là une atmosphère particulière, une musique hors du temps qui les embarque dans un autre monde, un monde lointain, appartenant au souvenir du souvenir, peut-être d'un cirque, celui de notre enfance. À partir de 18h30, avant et après le spectacle, dans une ambiance conviviale, l'équipe de Barit Cotreto vous propose une cuisine généreuse et locale, ainsi qu'une buvette. Prévente sur baricotreto.fr au tarif de 14 ou 19 euros. Barit Cotreto invite le cirque Trotola. Ça a lieu aujourd'hui à 19h30 ainsi que mardi prochain à 19h30 et demain dimanche à 17h30 et c'est à Montignargues. Aujourd'hui, samedi 10 octobre, la Verrerie d'Alès, le pôle cirque Occitanie présente la performance circassienne Carnet de la compagnie Toron Blues. Carnet, une performance circassienne singulière et émouvante. Après 20 ans de pratique, Elsa Kaya présente son corps tel qu'il est, une approche touchante et contemplative qui raconte l'acceptation de la transformation et les passages de la vie. Les musiques d'Anne Sylvestre, Barbara, Mélissa Lavo et les textes d'Elsa Kaya, l'artiste interprète, ponctuent cette performance avec l'intention de se raconter. C'est une résonance, un arrêt sur image, un questionnement, une écoute. Durée de 30 minutes à voir à partir de 10 ans, c'est gratuit sur réservation. La Verrerie d'Alès, le pôle cirque Occitanie, présente la performance circassienne Carnet de la compagnie Toron Blues. Ça a lieu aujourd'hui à 15h, samedi, au pôle culturel et scientifique de Rochebelle, à Alès. Toujours aujourd'hui, samedi 10 octobre, l'Urban Park d'Alès fête ses 10 ans. Au programme, de 10h à 21h, le skatepark est gratuit. À 17h, une jam session, un concours best trick avec des lots à gagner. À partir de 19h, des remerciements et à 21h, concert live des Lady Birds du Rhythm and Blues, Soul et Funk 100% féminin et à 23h, le DJ set de Floyd, un mix groove disco techno. Entrée gratuite, buvette et restauration prévues sur place. Rendez-vous aujourd'hui, samedi 10 octobre à partir de 10h pour fêter les 10 ans de l'Urban Park d'Alès. La semaine prochaine, lundi 12 octobre, ce lundi au Cinéplanète d'Alès, projection en avant-première du film NASA, une plongée dans les systèmes derrière le massacre des civils. Filmé de nuit sur les toits de Tel Aviv, le film décrit en détail les systèmes derrière le massacre de civils palestiniens à Gaza par Israël. Un film réalisé par Yuval Abraham et Rachel César. La projection a lieu à 19h15 ce lundi, la projection du film NASA a lieu ce lundi 19h15 au Cinéplanète d'Alès. Une dernière info, ce mardi 13 octobre, l'association Les Imaginaires est heureuse de vous annoncer la naissance d'une nouvelle activité, un ciné-club hommage appelé Cinémage. L'association vous propose chaque mois un film sélectionné par un groupe d'adhérents et de volontaires à la salle Bocquier des Mages. Pour assister aux séances, il faudra être adhérent du ciné-club. C'est 1 euro par année scolaire. Et régler une participation par séance de 4 euros. Le film est présenté par un membre du club et sera suivi d'un échange à l'issue de la projection avec les spectateurs. La première séance est programmée pour ce mardi 13 octobre à 20h30 avec le film Les Pires, sorti en 2022 et réalisé par Lise Akoka et Roman Guéret avec Mallory Vanek et Timéo Mao. Cette séance sera suivie d'un verre de l'amitié pour prolonger les échanges et recueillir des idées de films pour de futures séances. L'association Les Imaginaires sont heureux de vous annoncer la naissance d'une nouvelle activité, un ciné-club hommage, avec une projection du film Les Pires, c'est ce mardi à 20h30 à la salle Bocquier des Mages. Ah si, encore une petite dernière info, du 13 au 18 octobre. Donc à partir de mardi prochain, débute le festival La Déterre en Méditerranée sur Alès et la Grand-Combe. Au programme des spectacles, discussions, projections et débats étalés sur 6 jours. Retrouvez tous les détails et les infos pratiques sur le site de ladtr.org. Le festival La Déterre en Méditerranée a lieu à partir de mardi 13 octobre jusqu'au 18 octobre entre Alès et la Grand-Combe. Voilà, c'est tout pour l'agenda. Tout de suite, vous allez retrouver les croisières musicales de la radio. On vous souhaite une bonne écoute et une bonne journée. À toutes et à tous.

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0: 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Il est midi. 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
1: Bonjour à toutes et à tous, vous êtes à l'écoute de Radio Grille Ouverte 88.2 et voici l'agenda du week-end. Ce week-end à Montignargues, Barit Cotreto invite le cirque Trotola à Montignargues. À l'occasion, ce cirque Trotola jouera son spectacle Strano. Il y a là un chapiteau de cirque rouge au centre de la place du village. Dehors, les tempêtes font rage, une lumière subsiste à l'intérieur. Des gens de cirque se glissent sous la toile pour tenter d'échapper au monde, à l'absurde, à la guerre. Ils y trouvent là une atmosphère particulière, une musique hors du temps qui les embarque dans un autre monde, un monde lointain, appartenant au souvenir du souvenir, peut-être d'un cirque, celui de notre enfance. À partir de 18h30, avant et après le spectacle, dans une ambiance conviviale, l'équipe de Barit Cotreto vous propose une cuisine généreuse et locale, ainsi qu'une buvette. Prévente sur baricotreto.fr au tarif de 14 ou 19 euros. Barit Cotreto invite le cirque Trotola. Ça a lieu aujourd'hui à 19h30 ainsi que mardi prochain à 19h30 et demain dimanche à 17h30 et c'est à Montignargues. Aujourd'hui, samedi 10 octobre, la Verrerie d'Alès, le pôle cirque Occitanie présente la performance circassienne Carnet de la compagnie Toron Blues. Carnet, une performance circassienne singulière et émouvante. Après 20 ans de pratique, Elsa Kaya présente son corps tel qu'il est, une approche touchante et contemplative qui raconte l'acceptation de la transformation et les passages de la vie. Les musiques d'Anne Sylvestre, Barbara, Mélissa Lavo et les textes d'Elsa Kaya, l'artiste interprète, ponctuent cette performance avec l'intention de se raconter. C'est une résonance, un arrêt sur image, un questionnement, une écoute. Durée de 30 minutes à voir à partir de 10 ans, c'est gratuit sur réservation. La Verrerie d'Alès, le pôle cirque Occitanie, présente la performance circassienne Carnet de la compagnie Toron Blues. Ça a lieu aujourd'hui à 15h, samedi, au pôle culturel et scientifique de Rochebelle, à Alès. Toujours aujourd'hui, samedi 10 octobre, l'Urban Park d'Alès fête ses 10 ans. Au programme, de 10h à 21h, le skatepark est gratuit. À 17h, une jam session, un concours best trick avec des lots à gagner. À partir de 19h, des remerciements et à 21h, concert live des Lady Birds du Rhythm and Blues, Soul et Funk 100% féminin et à 23h, le DJ set de Floyd, un mix groove disco-techno. Entrée gratuite, buvette et restauration prévues sur place. Rendez-vous aujourd'hui, samedi 10 octobre à partir de 10h, pour fêter les 10 ans de l'Urban Park d'Alès. La semaine prochaine, lundi 12 octobre, ce lundi au Cinéplanète d'Alès, projection en avant-première du film NASA, une plongée dans les systèmes derrière le massacre des civils. Filmé de nuit sur les toits de Tel Aviv, le film décrit en détail les systèmes derrière le massacre de civils palestiniens à Gaza par Israël. Un film réalisé par Yuval Abraham et Rachel César. La projection a lieu à 19h15 ce lundi, la projection du film NASA a lieu ce lundi 19h15 au Cinéplanète d'Alès. Une dernière info, ce mardi 13 octobre, l'association Les Imaginaires est heureuse de vous annoncer la naissance d'une nouvelle activité, un ciné-club hommage appelé Cinémage. L'association vous propose chaque mois un film sélectionné par un groupe d'adhérents et de volontaires à la salle Bocquier des Mages. Pour assister aux séances, il faudra être adhérent du ciné-club. C'est 1 euro par année scolaire. Et régler une participation par séance de 4 euros. Le film est présenté par un membre du club et sera suivi d'un échange à l'issue de la projection avec les spectateurs. La première séance est programmée pour ce mardi 13 octobre à 20h30 avec le film Les Pires, sorti en 2022 et réalisé par Lise Akoka et Roman Guéret avec Mallory Vanek et Timéo Mao. Cette séance sera suivie d'un verre de l'amitié pour prolonger les échanges et recueillir des idées de films pour de futures séances. L'association Les Imaginaires sont heureux de vous annoncer la naissance d'une nouvelle activité, un ciné-club hommage, avec une projection du film Les Pires, c'est ce mardi à 20h30 à la salle Bocquier des Mages. Ah si, encore une petite dernière info du 13 au 18 octobre. Donc à partir de mardi prochain, débute le festival La DTR en Méditerranée sur Alès et la Grand Combe. Au programme des spectacles, discussions, projections et débats étalés sur 6 jours. Retrouvez tous les détails et les infos pratiques sur le site de l'ADTR.org. Le festival La DTR en Méditerranée a lieu à partir de mardi 13 octobre jusqu'au 18 octobre entre Alès et la Grand Combe. L'agenda c'est fini, tout de suite retrouvez l'émission Aimez-vous le sport, une émission consacrée au Alès Cévennes Handball. On vous souhaite une bonne écoute et un bon appétit à toutes et à tous.

0: Radio Gréouverte 88.2, bonjour à toutes, bonjour à tous, bienvenue dans notre émission Aimez-vous le sport. Je reçois aujourd'hui les membres ou deux représentants éminents de l'ALES Cévennes Handball avec son président Lionel Di Berardino, accompagné de Christophe Herrera qui est un membre très actif au sein du conseil d'administration et du club. Bonjour à vous deux.
1: Bonjour.
2: Bonjour.
0: Bienvenue. Vous êtes là pour représenter un des forts clubs sportifs de Sportco alésien, l'ALES Cévennes Handball qui s'appelait avant ALES Mines Handball.
1: Alors non, pas du tout.
0: Pas en du fait, tout.
1: on est tous, enfin, les anciens faisaient partie de l'ancien club et on est tous partis à fonder un nouveau club. Pour voler un petit peu de nos propres ailes. Et voilà, après, l'ancien club est un petit peu parti, nous on est restés, et puis on a pu évoluer tranquillement et prendre notre envol, tout simplement.
0: Alors, tu dis tranquillement, aujourd'hui, l'ALES Cévennes Handball, c'est combien de licenciés ?
1: Ben, on est à 230 licenciés aujourd'hui.
0: D'accord.
1: Alors, les licences ne sont pas encore finies, mais... Aujourd'hui, on est à 230 licenciés. On se limite un petit peu cette année pour aller plus vers la qualité en fait de l'entraînement et la qualité de joueurs et pouvoir monter un petit peu en grade tout au long de l'année, quoi.
0: Se limiter, ça signifie que vous avez du mal à répondre à toutes les sollicitations, toutes les demandes.
2: Oui, mais oui, cette année, on a même. On a fait exprès de limiter parce que il faut grossir aussi tranquillement, pas brûler les étapes. Il faut qu'on ait l'encadrement suffisant, les salles suffisantes. Donc, quand tu as 30 gamins dans un gymnase, à encadrer, c'est pas le même job que si tu n'en as qu'une vingtaine. Donc, on a, dans cette logique d'améliorer notre niveau, d'essayer d'aller chercher un peu plus de performance sans non plus... quitter le fait que c'est un club assez familial, local, une association, c'est d'essayer de rendre les choses un peu plus simples pour les encadrants et puis pour les gamins aussi. Donc oui, on y va tranquillement.
0: Vous, 220, 230 ?
1: 230, oui.
0: 230, mais en plus, tu disais que vous n'aviez pas entériné la totalité des inscriptions.
1: Je pense que cette année, on a limité à 20 par catégorie. Pour éviter justement d'en avoir trop. L'an dernier, par exemple, je vois en U18 garçons, on avait 38 ouais. gamins, je crois. Deux équipes, il faut un monde fou pour s'occuper de tout ça. Et normalement, on fait... Enfin, et logiquement, on a fait des déçus. Donc, ouais. ce qu'on veut, c'est de ne plus décevoir et de ne plus faire ce genre d'erreur. Donc, on a préféré limiter pour pouvoir assurer correctement les entraînements et tout ce qui va autour, parce qu'il n'y a pas que les entraînements, il n'y a pas que le hand, mais il y a aussi tout ce qui va autour. Et comme ça, c'est plus facile pour tout le monde et surtout, c'est plus vivable pour tout le monde, quoi, tout simplement.
0: Ces 38-18, ils fonctionnaient sur deux équipes ?
1: Ils fonctionnaient sur deux équipes,
2: ouais. Deux équipes.
0: Deux équipes, donc ça signifie
2: deux entraîneurs, pas spécialement, mais en tout cas, il les fallait pour encadrer.
0: Oui.
2: Et puis, ça signifie, quand on se déplace, c'est au moins trois personnes par équipe. Puis, c'est tout ce qu'il y a autour, les bénévoles au secrétariat, pour les licences. Enfin, c'est pas juste deux entraînements par semaine. Puis, c'est les salles aussi. Ça veut dire que ils se retrouvent à quasiment 40 sur un seul terrain. C'est compliqué sportivement à gérer. Donc effectivement, limiter, ça permet de faire un peu plus de qualité, on va dire.
0: Et aujourd'hui, c'est U18, ils sont 20. L'équipe est...
1: 21. on a fait un petit impair parce qu'il y a...
2: Plus ça.
1: Voilà, il y a un gamin qui arrivait tard et on ne pensait pas qu'il allait revenir. Et en fait, il est revenu, donc c'est la vie, c'est comme ça. Par contre, on l'a bien prévenu, attention... que ben il y allait avoir plus de turnover, etc., etc. Donc il n'y a pas de souci avec ça, mais je veux dire, c'est pour nous, c'était important cette année de vraiment se caler sur un nombre et ne pas déroger en fait à ce qu'on a commencé à prévoir, et surtout amener quelque chose plus de qualité, plus de pour tout le monde en fait, et que pour nous aussi qui sommes au bureau et qui faisons tout le travail en amont, en aval et en amont, de le faire plus sereinement et de pas faire tout dans l'urgence sans arrêt.
0: Mais c'est pas facile de dire non. Il y a des jeunes là qui se sont retrouvés, des jeunes ou des moins jeunes, parce que j'ai vu que vous aviez aussi des sections adultes, hein, hommes et femmes. Il y a certaines personnes qui n'ont pas pu accéder à la halle de clavier.
1: Alors oui, bien sûr qu'il y a des jeunes qui n'ont pas pu. Mais par contre, on a une solution de repli qui est un club de Lédignan, par exemple.
0: Très bien.
1: Donc là, on les a orientés vers le club de Lédignan et les 3 ou 4 personnes, je crois, qu'on a orientées là-bas, elles ont signé. Donc j'ai vu Julie la semaine dernière, la présidente de Lédignan, elle m'a dit « Putain, merci ». Bon, voilà.
0: C'est non, mais.
1: Voilà.
0: Il y a une alternative. C'est bien.
2: C'est le but aussi d'un club comme Alès, qui est un des plus gros clubs, on va dire, de la région. Hein. Ce n'est le plus gros, à part Nîmes, qui est un club professionnel, mais un club amateur, on va dire, on doit être un des plus gros clubs. C'est aussi notre but de faire en sorte que les autres plus petits clubs puissent aussi bénéficier des gens qui sont sur le bassin alésien. Donc c'est pas juste Alès et puis c'est tout, quoi.
0: Pour comparer l'Alès Semaine Handball et le club de Lédignan, eux ils tournent à combien d'équipes?
1: Je pense ils doivent être à 4 équipes cette année, je crois.
2: Ouais, 4-5 équipes.
1: Ouais, 4-5 équipes. Donc avec les loisirs, donc ils ont que des équipes jeunes, ils s'arrêtent à U15 je crois, et ils ont une équipe loisirs. Donc pour nourrir les écoles de hand, pour nourrir les U11, U13, on n'a jamais de problème avec la fête du sport qui se déroule en prairie. On a eu beaucoup de demandes, beaucoup de gens qui nous ont demandé. On savait qu'en U9 on était déjà complet, on a redirigé. Et on peut pas laisser les gamins sur le carreau, c'est pas possible. Donc il faut qu'on trouve une solution de repli. La solution de repli, elle est là, et en plus elle est pas loin, parce qu'on peut pas dire que Lédignan c'est loin, quoi.
0: Lédignan, Saint-Ambroise aussi.
1: Un petit peu Saint-Ambroise. On a des filles qui sont parties à Saint-Ambroise. Ouais.
0: D'accord. Donc, plutôt féminine.
1: Dans les adultes.
0: Et adultes.
1: Ouais. Après bon, c'est comme ça, c'est la vie. Hein.
0: Ben c'est vrai que si à la fête du sport, vous connaissez déjà vos effectifs, c'est plus facile de dire à une famille qui se présente « Non, désolé, pour cette tranche d'âge-là, c'est pas possible », plutôt que de laisser rentrer les gens dans le gymnase à un entraînement. Et
1: ouais, c'est compliqué.
0: C'est moments qui sont compliqués. Hein.
1: Ouais, c'est compliqué parce que si t'as un peu de cœur, tu te dis, putain, je peux pas laisser ce gamin sans sport, quoi.
0: Bien sûr.
1: Alors, soit on les conseille d'aller faire un autre sport, mais bon, on n'est pas de bons conseils quand c'est comme ça, parce qu'on ne sait pas ce que pense le gamin. Et si on peut l'aiguiller sur un autre club, on le fera de toute façon.
0: Lédignan, Saint-Ambroise, qu'est-ce qu'il y a comme autre club satellite, entre guillemets, sur le territoire
1: Après, c'est la gare de Nîmes.
0: La gare de Nîmes. Ouais. Donc, la gare de Nîmes, c'est... vous avez des noms C'est quoi? C'est Cruvier-Lascours?
2: C'est Saint-Géniès, c'est la Calmette. Le gymnase est à Saint-Géniès.
0: D'accord. Au collège.
2: Au collège, exactement. Ouais. Et voilà, et c'est un club qui regroupe un petit peu le secteur gardonnain, qu'on va dire. Mais c'est vrai qu'aujourd'hui, on travaille bien avec Lédignan parce qu'on a des affinités avec Lédignan. Et c'est surtout sur les catégories jeunes, sur les plus grands, pour l'instant, on a...
1: Ben en fait, c'est simple, les enfants qui vont là-bas en U9, U11, U13, et ben comme il n'y a pas d'équipe U15, U18, ils reviennent chez nous. Si on le fait en bonne intelligence, ben forcément, on l'aiguille, les enfants, à aller là-bas, et on sait que de toute façon, si le gamin il accroche et qu'il continue, on les récupérera à un moment donné. Donc, au bout du compte, c'est donnant-donnant pour tout le monde. Eux, ils sont contents parce qu'ils arrivent à garnir leurs petites équipes. Et nous, on est contents parce qu'on les récupère derrière.
0: Et puis, les enfants auront leur pratique, le
1: Exactement.
0: Volume de
2: c'est
0: jeu nécessaire.
2: C'est ce qui s'est passé quand j'ai rejoint Alès après. C'est qu'à Lidian, les U15, c'était U15, ouais, ouais. Ça, U15 terminé. Et j'ai voulu les accompagner à Alès en U18. Et donc, j'ai fait le lien entre les deux, quoi.
0: D'accord.
2: Donc, et c'est là où c'est plus facile de travailler des clubs comme les Dillans, par exemple, parce que c'est dans leur logique d'avoir des équipes jeunes et ils savent très bien qu'ils pourront leur donner une solution. Parce que commencer à apprendre le handball à un gamin pendant 5-6 ans, puis lui dire, bah, après, il n'y a plus rien, débrouille-toi, c'est un peu dommage. Donc après, ils savent qu'ils peuvent aller sur Alès pour continuer leur aventure handballistique.
0: Et j'imagine que cette formule-là et ce scénario-là est plus intéressant que les ententes. Où tu vas avoir la moitié de l'effectif qui est dont les joueurs sont originaires d'une ville et l'autre moitié.
2: Alors, sportivement, je dirais pas que ça va dépendre en fait. Le problème de l'entente, c'est l'organisationnel autour de ça. C'est plus ça et c'est pas spécialement qu'il y ait deux clubs qui se mettent ensemble pour faire une équipe. Parce que ça, à la rigueur, quand on le fait généralement, c'est parce qu'on a une seule envie, c'est que les gamins puissent jouer. On n'en a pas assez dans un club, pas assez dans un autre. On veut quand même faire une équipe, on relie. C'est notre objectif premier. Mais ce qui, des fois, met un peu à mal les ententes, et on en a déjà fait, donc on sait de quoi on parle là-dessus, c'est l'organisationnel autour. Aller se déplacer, même si c'est pas très loin, mais c'est, voilà, ça nous paraît des fois pas très compliqué, mais pour l'organisation des parents, de tout le monde... Ça peut être complexe. C'est plutôt le retour qui...
0: Toute la partie logistique.
2: Ouais, c'est plus...
1: Il n'y a que vraiment l'entente pour du niveau qui a été bénéfique pour nous avec Bagnoles à l'époque. Mm. Pourtant, ce n'est pas la porte à côté. Mais ça a été bénéfique pour nous, entre guillemets. Mais les enfants, ils ont pu avoir du niveau.
0: On est sur quelle catégorie, là ?
1: On était sur du U15, U17 région.
0: D'accord.
1: Et même 18 France. Donc, c'était quelque chose d'assez intéressant pour les enfants, parce qu'on allait vraiment vers du haut niveau. Mm. Mais aujourd'hui, ce genre d'entente pour nos enfants, je pense qu'elle est mieux en direction de Nîmes avec les Pôle Espoir, etc. Mm. Donc, c'est toujours difficile de laisser partir un enfant qui a du niveau. Mais moi, je préfère le voir évoluer avec... On a l'occasion d'avoir... On a trois enfants qui sont au Pôle Espoir aujourd'hui. Ils jouent à Nîmes.
0: Ah oui.
1: Mais ils n'ont pas autre chose.
2: Oui.
1: Et c'est normal. Et en même temps, c'est des clubs qui sont professionnels. Donc, s'ils ont des enfants qui ont du haut niveau... C'est normal qu'on arrive à qu'on soit les clubs entre guillemets
2: formateurs
1: et fournisseurs, voilà, ouais, c'est normal.
0: Bien sûr.
1: Donc voilà, après ce genre d'entente, je pense qu'elle est plus valable maintenant. Donc comme disait Christophe auparavant, les ententes pour les ententes, c'est bien et c'est pas bien, et les ententes pour le niveau, je pense que c'est plus assez valable aujourd'hui. Parce qu'il y a des pôles espoirs.
0: Il y a des nouvelles structures.
1: Voilà, c'est ça. Donc le pôle espoir, ça fait longtemps que ça existe, mais la structure de Nîmes, Nîmes-Lussam, je parle, Lussam, elle s'est vraiment étoffée et elle apporte beaucoup de niveaux aujourd'hui. Et que ce soit chez les garçons et chez les filles, parce qu'avant c'était que chez les garçons, maintenant c'est chez les garçons et les filles, et du coup, ben, ça donne à manger à nos enfants qui sont un petit peu en panne chez nous, quoi, hein. Et je pense que c'est la seule solution pour eux, pour évoluer.
0: Ces trois jeunes-là dont vous parlez, ils ont quel âge, ceux qui sont partis?
1: Alors, il y en a un, il a 17 ans et demi.
0: Oui.
1: Bon, là, il revient de blessure, mais bon, je pense que ça va. Il va être en 18 France cette année.
0: Tu peux le citer ?
1: Liam. Après, on a... Je perds les prénoms. Aurore, ouais, elle est en entente avec Vergès et elle joue en National 3, là, depuis très peu de temps. Mais par contre, elle a 16 ans.
0: Ah oui.
1: Donc, c'est pour dire que là, il y a vraiment du niveau, quoi. Et après, on a le troisième qui, lui, a 16 ans aussi et qui joue en 17 régions.
0: D'accord.
1: À Lussam. Donc, c'est à devenir, quoi.
0: Bien sûr.
1: C'est des gamins qui sont là et qui font ça toute l'année. Donc, Bah, tant mieux pour eux. Hein,
0: Et là, vous êtes en lien avec l'USAM, ils viennent non. de temps en temps.
1: Non, pas du tout.
0: Ça se fait
1: tout.
0: Comment
1: ils sont partis et en fait, on sait que les enfants sont pris au Pôle Espoir et que de toute façon, la seule issue pour eux, c'est d'aller à l'USAM.
2: Nous, on est là pour les accompagner au mieux. Alors, pourquoi Lionel, il donne des âges comme ça? Parce que c'est l'âge où il faut partir. Mm-hmm. C'est l'âge où c'est le moment d'aller se former dans un club pro, s'ils ont le niveau.
0: 16 ans, c'est 16 ans, t'as pas 12 ans, quoi. C'est,
2: ouais.
0: Voilà, 16 ans, t'as déjà une petite maturité, t'es capable peut-être de supporter la vie sans
2: les sans parents, papa, maman. Enfin, c'est vrai que c'est une autre vie, c'est une vie de sportif de haut niveau qui commence. Mais nous, notre but, c'est de les accompagner au mieux, c'est-à-dire pas brûler les étapes, pas trop tôt, pas trop tard, et les accompagner au mieux pour qu'ils aillent faire cette transition. On sait très bien que ça a aucun intérêt de les enchaîner chez nous parce que c'est le meilleur joueur de l'équipe et que si on l'a pas, on va peut-être pas gagner tous les matchs. Non, ça a aucun intérêt.
0: Si, comme vous dites, vous avez beaucoup de demandes de jeunes qui arrivent derrière, bah, tant mieux. Le renouvellement se fait et puis une place qui se libère pour des nouveaux, pour des jeunes.
1: C'est ça.
0: Même s'il y a peut-être cette déception. Parce que quand le jeune va jouer en pôle, il reste licencié dans son club d'origine ou...
2: Non, là maintenant, ça a eu arrivé, mais maintenant, c'est donc nous, pour le Gard, c'est l'USAM essentiellement. Mais oui, il va jouer directement. Mais il faut aussi qu'il ait les matchs en face.
0: Oui, bien sûr.
2: Le niveau qui est... Donc,
1: Après, je dois dire que là, Aurore, c'était hier soir, je crois, ouais. Elle a été sélectionnée pour les entraînements nationaux. Dans le communiqué de presse qu'ils ont fait, ils n'ont pas oublié de citer les noms des clubs formateurs. Et là, pour le coup, c'est vachement intéressant pour nous parce que, quelque part, comme on a su la libérer au bon moment, forcément, à un moment donné, on pourra dire, tiens, son club formateur, c'est Alès.
0: Bien sûr.
1: Et même si c'est à notre petite échelle, c'est quand même nous qui l'avons... pas poussé à faire ce sport, mais qui l'avons fait découvrir ce sport et commencer à l'aimer.
0: C'est intéressant parce que vous parlez du haut niveau avec des jeunes qui sont en devenir et vous parlez de garçons et de filles. Donc ça signifie qu'à l'S7 Handball, si je suis un garçon ou une fille, je peux venir pratiquer le hand.
1: C'est ça.
2: Ouais.
0: Vous avez les deux sections qui sont ouvertes. Enfin, c'est ouvert aux deux, ouais. aux deux genres.
2: Et dans toutes les catégories. Donc on est capable d'accueillir les garçons et les filles. Donc c'est ça aussi qui fait qu'on se retrouve avec
1: 230 licenciés.
2: Mais c'est qu'on est capable, oui, de les suivre parce que ça s'est déjà monté des équipes de filles. Alors je dis filles parce que c'est souvent des clubs de garçons et puis tu as quelques équipes filles par-ci par-là et donc en fait c'est la même chose que j'expliquais tout à l'heure, c'est que ok, elles vont faire 2 ans mais après elles ont pas de là elles vont pouvoir petit à petit, on a même une équipe donc senior filles, donc c'est-à-dire qu'elles pourraient commencer en petite catégorie et puis aller jusqu'au senior tout en restant au club d'Alès.
0: Très bien. On marque une petite pause musicale et on revient tout de suite pour parler des catégories.

0: 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Rebonjour à toutes et à tous de retour dans notre émission. Aimez-vous le sport? Aujourd'hui, nous parlons du club d'Alès 7 Handball en compagnie de Lionel, son président, et Christophe, membre actif du conseil d'administration et présent à la fois dans les bureaux et sur le terrain, me semble-t-il.
1: C'est ça.
0: On parlait des catégories et de toute la possibilité pour le club d'offrir et à des garçons et à des filles de pouvoir pratiquer le handball à Alès. Donc ça, mathématiquement, ça se passe comment quand on a autant de catégories? Parce que tu disais, Christophe, que ça, si on part de tout en haut, il y a une équipe féminine senior.
1: Senior, ouais.
0: Et chez les plus jeunes, si on redescend, on est
1: sur du U11 mixte, mais on va attaquer, voilà, c'est ça. Hein.
2: Alors, cette année, on a la particularité, c'est que dans le championnat du Gard, il y a U11 mixte et U11 filles. Et comme on a assez de filles, eh ben, on fait une spécificité, c'est-à-dire qu'on va rentrer dans le championnat U11 filles. Et du coup, ça nous permet d'avoir une catégorie U11, une catégorie U13, une catégorie U15 en filles. Après, on a un petit trou en 18, mais les quelques 18 qu'on avait, on les a surclassés pour les passer en senior.
0: En senior.
2: Donc du coup, forcément, on a une explosion de féminines depuis 2 ans. En fait, je crois qu'il y a 3 ans, on avait 28 filles licenciées chez nous. Et aujourd'hui, je crois qu'on est à 87 ou 88 filles. Donc c'est exponentiel, c'est l'explosion totale chez les filles. Alors après, on sait très bien que chez les garçons, on s'est limité un petit peu.
0: Oui.
2: Mais du coup, comme les filles derrière, elles explosent, ben en fait, la limitation des garçons, elle est rattrapée par le potentiel des filles, quoi, en fait.
0: Est-ce que Laetitia Estarella, c'est toujours là pour pouvoir s'occuper de ces jeunes filles?
2: Laetitia est partie en fin d'année. Parce que ben elle avait d'autres choses à s'occuper, elle est beaucoup dans l'associatif aussi, et notamment avec MAGA, l'école dans les pays africains.
0: D'accord.
2: Donc elle est beaucoup basée là-dessus, elle est repartie un petit peu mener un petit peu son bout de chemin toute seule.
0: Mais avec peut-être des ponts entre
2: avec
0: le,
2: peut-être
0: le
2: des ponts,
0: hein,
2: mais tout à fait. C'est beaucoup au Cameroun, en fait.
0: D'accord.
2: Donc, le fait qu'elle
0: francophone.
2: Est... Francophone. Oui, francophone. Ouais. Donc, le fait qu'elle est un petit peu là-bas, peut-être que ça nous amènera du monde, et je le souhaite, d'ailleurs.
0: Ouais,
2: j'ai pas de souci avec ça. Et non, on n'est pas en mauvais terme, en fait. On est juste, chacun son chemin.
0: Bien sûr. Puis elle s'est investie moment.
2: Oui, ça fait quand même 6 ou 7 ans qu'elle était chez nous. Donc c'est quelqu'un que j'apprécie énormément.
0: Ouais, très dynamique.
2: On a fait beaucoup de choses ensemble, parfait. Mm. Et là, bon, on a décidé de partir chacun de son côté. Elle fait un petit peu de handfit de son côté. Donc moi.
0: Qu'est-ce que c'est, Lionel? Tu peux
2: le handfit, c'est
0: ça
2: du.
0: Consiste en quoi?
2: C'est du sport entre guillemets. C'est
0: adapté.
2: C'est pas du adapté. C'est plus. On touche du ballon,
0: oui,
2: hein, bien sûr, mais on fait du fit, enfin on fait
0: du physique
2: un petit peu à côté,
1: fitness,
2: c'est du fitness, voilà, c'est quelque
0: on
2: chose.
0: On n'est pas là pour le jeu.
1: Il n'y a pas de match sur le hand fit.
2: Ouais, c'est plus du fitness déguisé pour bouger, en fait.
0: Ouais, d'accord.
2: Voilà, donc ça c'est plus pour les mamans, pour les...
0: Oui.
2: Donc, on arrive à
0: intéresser
2: les mamans. Par exemple, souvent, quand les enfants sont en train de faire du hand, du baby,
0: ouais,
2: des choses comme ça, on met une séance de fitness en face. Donc là, ils
0: Super.
2: Ont appelé ça...

0: préfère entraîner soit les garçons, soit les filles.
1: Oui.
0: Souvent, un entraîneur qui ne veut pas entraîner les garçons, c'est parce qu'il a l'habitude de travailler avec les filles et qu'il ne veut pas déroger à ce truc. Après, les garçons, c'est plus... ceux qui aiment entraîner les garçons, et ça ne les dérange pas forcément d'entraîner les filles.
1: D'accord.
0: Par contre, ils amènent beaucoup plus de... comment dire, de cadre,
1: oui.
0: que les filles. Les filles, elles aiment bien le cadre, mais elles aiment bien discuter, chahuter, etc. Alors que les garçons, c'est plus viril, c'est...
1: On est là pour s'entraîner.
0: C'est du physique, on est là pour s'entraîner.
2: Bah, c'est souvent l'exemple que je donne au comité pour expliquer aux entraîneurs comment on cible ces deux publics. On prenait deux équipes, on prend une dizaine de filles, on les met sur la moitié de terrain, on prend une dizaine de garçons, on les met sur la moitié de terrain, puis on met un sac de ballons de chaque côté et on regarde.
1: Oui.
2: Et donc les garçons vont tout de suite prendre les ballons, tirer, et puis les filles vont discuter. Et donc c'est vrai que les entraîneurs, moi j'ai beaucoup entraîné les garçons, de temps en temps les publics filles, mais c'est par exemple un public que j'arrive pas à faire adhérer à ma façon d'entraîner, de manager. Donc j'aurais du mal à aller sur un public fille. Et puis il y en a certains où c'est carrément l'inverse, c'est qu'ils savent communiquer correctement avec ce public qui est différent dans tous les cas, même si le but c'est de faire du hand et c'est
1: sûr.
2: Le même jeu, mais,
1: oui.
2: Mais c'est un
1: c'est
2: public...
1: C'est pas les mêmes méthodes de communication.
2: C'est pas du tout les mêmes méthodes, ouais. Et c'est vrai qu'on peut pas mettre n'importe qui sur n'importe quel public aussi.
0: Ouais,
2: il faut y faire attention, ne serait-ce que... il faut que l'entraîneur soit à l'aise aussi là-dessus, parce que c'est lui qui va transmettre
1: bien sûr.
2: Son handball,
1: son équipe. Il faut qu'il fasse l'unanimité avec le groupe aussi.
2: Il faut qu'il arrive à le gérer. On sait tous très bien les difficultés qu'on peut avoir à gérer les enfants, ou les adultes aussi des fois. mais les enfants, donc effectivement, arriver à avoir le bon interlocuteur, le bon entraîneur au milieu du bon public, ça c'est
0: après,
2: important.
0: Après, c'est vrai que nous, on a la chance dans le club d'avoir deux apprentis.
1: Oui.
0: Et les deux apprentis, en attendant de se chercher et de connaître vraiment le public qu'ils voudront avoir, soit féminin, soit masculin, ils sont un petit peu obligés d'entraîner les deux. Donc pour nous, c'est gagnant-gagnant, parce qu'on sait très bien qu'on va les faire entraîner aussi bien des garçons que des filles. Donc comme on essaye de professionnaliser les entraînements, le fait d'avoir des apprentis et d'avoir des professionnels, ça nous permet à nous déjà de nous aguerrir, ça permet aux équipes de s'aguerrir aussi, et ça permet aussi aux gens de savoir dans quoi ils veulent travailler et comment ils veulent travailler. Donc c'est vraiment gagnant-gagnant pour tout le monde.
1: Ces apprentis, vous les faites intervenir jusqu'à quelle tranche d'âge ? Vous leur avez fixé une limite ou ils peuvent très bien se retrouver avec l'équipe senior ?
0: On a l'apprenti BPJEPS qui, lui, est exclusivement sur les enfants.
1: D'accord. Donc BPJEPS, donc en formation,
2: CFA,
0: formation.
1: D'accord.
0: Donc lui, il est exclusivement sur les enfants et comme il a passé un autre BPJEPS physique.
1: Oui.
0: Donc lui, il nous fait le renforcement musculaire des adultes. Donc là, pour nous, c'est parfait. Et par contre, on a le
1: adulte, Lionel, garçon-fille.
0: Garçon-fille, oui.
1: D'accord. Il est sur les deux.
0: Deux équipes seniors. Ouais. Mais juste sur le renforcement.
1: La partie physique.
0: Ouais, la partie physique. Et on a l'apprenti qui est en titre 4. Donc titre 4, c'est une spécificité du handball, en fait.
1: D'accord.
0: Et il y a 6 titres. Et lui, il fait le titre 4. Donc c'est encadrant plus gestion d'un club en même temps.
1: Ah ouais.
0: Donc c'est pas
1: il
0: mal.
1: A,
0: c'est
1: il ba- a une
0: c'est...
1: part administrative de
0: ouais,
1: gestion, bureautique, informatique.
0: Bac plus 4.
1: C'est bien pour
0: c'est
1: le club,
0: mal.
1: Ça.
0: Et donc le fait d'avoir ce deuxième apprenti, lui arrive à plus gérer tout ce qui est administratif,
1: oui.
0: Un petit peu. Quoiqu'on a déjà quelqu'un qui est pas mal. Et ça permet aussi d'évoluer dans le bon sens par rapport au handball.
1: D'accord. Les nouveaux outils.
0: Numériques,
1: communication.
0: Exactement.
2: Puis ça fait partie de sa
0: formation.
2: Donc c'est important qu'ils sachent comment... que nous, le club est déjà en place. On a déjà et qu'ils puissent commencer à toucher un petit peu à tout ça, ça lui permet aussi qu'on l'accompagne dans ça, comment on crée un stage par exemple de hand, comment on les licences, comment ça s'occupe, gérer le retour qui va compléter sa formation d'entraîneur.
1: Qui est assez rébarbatif pour un bénévole.
0: Oui, et puis on sait très bien qu'un club aujourd'hui

0: Oui, alors il peut travailler chez nous en titre 4. S'il va arriver, par exemple, dans un club comme l'USAM, des titres 4, il y en a 10.
1: D'accord.
0: Donc ils ont chacun leur tâche. Il faut qu'ils s'occupent des licences, il faut qu'ils s'occupent des stages, il faut qu'ils s'occupent de tout.
1: Polyvalence.
0: Donc il faut être polyvalent et c'est des salariés. Donc
1: Et
0: ben,
1: oui.
0: il va falloir
1: C'est
0: que.
1: bien, c'est pas qu'un éducateur sportif
0: C'est
1: qui
0: pas
1: va être
0: qu'un.
1: dans le gymnase
0: Exactement.
1: à entraîner, quoi.
0: Exactement. Par
1: Et
0: contre,
1: oui.
0: c'est une spécificité du handball, ça veut dire que c'est des diplômes fédéraux, mais qui
1: Oui.
0: sont reconnus par l'État.
1: D'accord.
0: Donc ça, pour le coup, c'est vachement bien
1: Ah oui,
0: pour
1: il y
0: les
1: a de la
0: jeunes.
1: transversalité.
0: C'est ça.
1: Et là où le club le prépare à,
2: Sa vie
1: il sera bien
0: professionnelle, un
1: équipé,
0: vrai
1: quoi. Bien
0: avenir
2: sûr.
0: professionnel. Ouais.
2: Ouais, ça c'est le but.
1: Et les deux postes d'apprenti sont complémentaires pour le
0: En
1: club.
0: plus, pour le coup.
2: Oui.
0: Pour
2: D'accord.
0: le coup, ça nous fait du bien cette année d'avoir le deuxième, parce que jusqu'à présent, on a fonctionné avec un seul apprenti. Là, ça nous fait vraiment du bien d'avoir un deuxième, parce que déjà, ça soulage le titre 4, hein, parce qu'il a l'administratif à faire.
1: Oui.
0: Et le fait d'avoir quelqu'un qui vient de l'extérieur, qui ne connaît pas du tout le handball, ça nous permet d'avoir autre chose. Là, par exemple, c'est la préparation physique. Donc, on va prémunir nos adultes des blessures, parce qu'on va faire un petit peu plus de physique.
1: Bien sûr.
0: Et surtout, on va le faire correctement. Donc ça, c'est des choses qu'on va amener en plus pour nos adultes. Et pour nos moins grands aussi, parce qu'on peut faire aussi un petit peu de renforcement musculaire sans forcément aller taper du poids, aller,
1: Bien
0: etc.,
1: sûr.
0: etc. Donc là, c'est juste avec le poids du corps. Ça suffit amplement pour les enfants et on avance tout doucement. Et lui, ça lui permet de découvrir un autre métier parce que il n'était pas du tout sur du collectif, il était plutôt sur de
1: Ah oui.
0: l'individuel. Là, pour le coup, il passe sur du collectif. Alors des fois, il me regarde, il me dit, putain, c'est dur aujourd'hui. Ben oui, t'en as 22, c'est compliqué. Mais ça fait partie du jeu et je pense que c'est bon aussi pour lui de toute façon.
1: Et c'est ce même éducateur qui propose le hand fit aux mamans,
0: Non.
1: quand il y a le baby hand en même temps ou
0: Alors
1: pas?
0: lui, il fait que le baby.
1: D'accord.
0: En fait, ils sont tous les deux sur le baby, donc les deux apprentis. Et le handfit, nous, cette année, on n'en a pas fait du tout pour laisser justement libre
1: D'accord.
0: choix à Laetitia de continuer ce qu'elle avait déjà mis en place.
1: Très bien. Donc en tout cas, ce que je retiens, c'est que le club ouvre, donc vous ouvrez à un maximum de catégories de pratiquants, garçons, filles, pas de ségrégation. Et en plus, vous ouvrez le club à des profils professionnels qui ne sont pas forcément issus de la discipline du handball.
2: Du handball, oui. On
1: Non,
2: ouvre.
1: c'est.
2: C'est aussi ça, je pense qu'on a une vocation, les clubs, les entreprises, à essayer. C'est ce tissu social. On parlait tout à l'heure de la radio, pourquoi c'était. Quelle était la vocation d'RGO, etc. C'est le lien social. Ben, je pense que nous, dans un club, comme le nôtre, c'est aussi ça. Donc ça veut dire qu'on n'est pas là pour ségréguer, comme tu dis, on est là
1: Ouais.
2: pour justement, au contraire, ouvrir nos portes et toute personne de bonne volonté,
1: Mais
2: que ça soit bénévolement, que ça soit du côté des sponsors et des partenaires, c'est très important pour nous. On disait, on est en train de professionnaliser, donner la chance à des gamins de venir faire leurs études chez nous. Et en face de ça, évidemment, on va avoir besoin de partenaires au fur et à mesure. Locaux, nationaux. Aujourd'hui, on s'interdit rien. On essaie de cadrer un petit peu ça. Dans l'idée des tuyaux, c'est aussi peut-être essayer de créer un club de partenaires, des choses qu'on voit dans d'autres clubs. C'est essayer de créer une émulation, comme on peut voir par exemple à l'OAC, si on parle d'un club qui est connu sur Alès pour le foot. Voilà, c'est essayer de faire venir. Du monde autour d'un projet commun qui n'a aucun rapport avec l'argent, justement, par contre, mais qui a un rapport avec le lien social, et on en a, à mon avis, beaucoup besoin en ce moment.
1: Très bien, on va continuer sur cette notion de club de partenaires. Vous allez nous expliquer ça. On marque une seconde pause et puis on revient très vite. À tout de suite.

0: courage aujourd'hui.
1: Radio Gris Ouverte 88.2 de retour dans notre émission Aimez-vous le sport, avec aujourd'hui le club d'Alès Handball présent et représenté par Lionel Di Berardino, son président, et Christophe Herrera, un de ses membres les plus actifs au sein du conseil d'administration et sur les terrains. Nous avions quitté la discussion. Christophe, tu abordais la notion de club de partenaire. Je connais un peu Lionel depuis quelques temps maintenant. Je sais que le monde de l'entreprise lui est cher. Et bah, a priori, toi aussi, hein. Tu n'es pas là non plus par hasard. Est-ce que vous pouvez nous expliquer ce que c'est que cette notion de club de partenaire sans rentrer trop dans les détails ou, voilà, mais à votre niveau, quel
2: après,
1: est ce projet ?
2: Moi, je pense que de toute façon, aujourd'hui, dans le monde professionnel, ce qui est important, c'est le réseautage. On va pas se voiler la face. Hein. Donc, à partir du moment où on a compris que le réseau compte, si on arrive à monter un petit club de partenaires autour du handball, bien sûr, parce que il faut pas monter un club pour monter un club. Il faut monter un petit club de partenaires. Bon, bah là, on a la chance d'avoir déjà un club, donc on peut monter un petit club de partenaires en se faisant plaisir. Donc l'avantage, c'est que comment bosser en se faisant plaisir ? Ben, on peut bosser tout simplement en faisant des réunions et de faire du réseautage, en participant à un match, en participant à ceci, en participant à cela. Et du coup, ça amène du réseautage, mais avec du plaisir, avec une notion de plaisir. Et ça, je pense que c'est important de le travailler dans ce sens-là, en tout cas pour nous, pour faciliter les choses, d'être facilitateur de projets et de choses importantes. Et du coup, ça peut nous amener et du réseau et des partenaires. Et ça, je pense que c'est hyper important de commencer à le travailler, parce que nous, on n'est pas des professionnels. Avec un club comme celui-là, on est loin d'être des professionnels. On est en pré-région avec les garçons, en pré-région avec les filles. Je pense que cette année, on va essayer de se maintenir dans cette position-là, et peut-être avec les garçons montés, mais ce n'est pas encore fait, et je ne veux rien griller. Mais si on arrive à monter dès à présent quelque chose qui va tourner autour du handball et faire que grossir, je pense qu'on peut être facilement à l'aise avec nos partenaires, et que tout le monde soit, facilitateur, entre guillemets, pour osmoser tout ça et faire prendre la colle, quoi, tout simplement.
3: C'est pour ça que ça s'appelle une association.
2: Exactement.
3: Et le but du jeu, voilà, c'est aussi de... Pour moi, une association, c'est plein de vecteurs. Donc, on parlait tout à l'heure du côté social, sociétal, mais aussi ce côté entreprise, lien. Des entreprises, on parlait de jeunes qu'on prend qui ne font pas spécialement du handball. C'est pareil, dans les entreprises qui peuvent nous accompagner, ça peut être des gens qui sont... de près avec le handball parce qu'ils ont leur gamin, parce qu'ils en ont fait. Mais ça peut être aussi des gens qui n'ont aucun rapport avec ça, mais parce qu'ils ont envie d'accompagner ce projet.
1: D'ailleurs, sur votre site, hein, on voit bien, il y a une page qui est dédiée à ça, où il y a un bandeau qui explique la notion de donation, l'exonération.
3: Exactement.
1: C'est quelque chose que vous mettez en avant.
3: Tout à fait. Et puis aujourd'hui, un don, donc... pour une entreprise, peut être récupéré à hauteur de 60%. Donc, une entreprise qui donnerait 1 000 euros, au final, ne lui coûterait que 400 euros. Et 400 euros, pour un coût d'entreprise, ça reste potentiellement acceptable. Mais nous, par contre, le club, c'est 1 000 euros. Et 1 000 euros pour nous, ça va être... du salaire, ça va être des équipements, ça va être des choses comme ça. Donc,
2: c'est renouvellement de matériel, c'est
3: exactement,
2: important.
3: Exactement, tout à fait.
1: Je me souviens à une époque que tu nous avais exposé à l'OMS le kit que vous proposez aux enfants qui s'inscrivent chez vous avec le sac, le ballon.
2: Ouais.
1: C'est chouette,
2: fait,
1: ça.
2: En fait, depuis quelques années, on a décidé de donner avec la licence des choses aux enfants et d'essayer de faire un tour sur 3 ans, c'est-à-dire d'avoir l'équipement complet du handballeur sur 3 ans. Donc là, cette année, on est sur le short, le t-shirt d'échauffement, les chaussettes. L'année dernière, on était sur le ballon. Et l'année prochaine, on sera certainement sur le sac, la chasuble, et voilà. Et comme ça, en 3 ans, ben, avec l'évolution des enfants, on sait très bien qu'ils grandissent, etc. Le fait de faire sur 3 ans, ils ont l'équipement complet. Et s'ils ont besoin de renouveler, on a mis en place une boutique interne dans le club ce qui fait que c'est beaucoup plus facile aux parents de réacheter derrière pour faciliter. Et en plus, on permet aux jeunes, enfin aux parents, d'acheter un petit peu moins cher que ce que c'est vendu
1: dans le commerce. Oui. Ouais, vous fidélisez, vous jouez ce rôle d'accompagnateur de
3: oui, puis on évite que ça coûte trop cher aux familles aussi, ouais. Parce qu'on sait très bien que on essaie cette logique de tourner sur les 3 ans permet de maîtriser ce budget aussi et que tout le monde ait l'équipement nécessaire du handballeur. Une sorte d'égalité aussi, c'est plutôt une bonne idée ce qui a été mis en place, ça fonctionne plutôt bien.
2: Ouais, ça fonctionne plutôt bien. Et puis après, on a quand même pas mal de petites choses que l'on met en place tout au long de l'année pour faciliter les choses, les stages, les stages pour les enfants, les stages pour les moyens, pour les ados, on va dire. Donc c'est mis en place, c'est même ouvert à l'extérieur, c'est pas ouvert qu'aux gens du club, c'est ouvert aussi aux gens de l'extérieur. Alors c'est un petit peu plus cher, mais ça reste ouvert et je pense que on fait en pratique, on fait à chaque fois le plein, quoi.
1: Fromage de chèvre, non?
2: Non, pas non, pas on fait pas fromage de chèvre. Par contre, on fait bouc.
1: Ça, c'est en référence à l'emblème du club, puisque je vous demandais tout à l'heure en aparté quel était exactement l'animal. Donc,
2: c'est un bouc, en fait, parce qu'une chèvre, c'est pas très représentatif. Donc le bouc avec les cornes et la petite barbiche devant, c'est un petit peu plus... je dirais agressif, entre guillemets, quoi. Tout simplement.
1: Et c'est l'animal qui apparaît sur le logo du club.
2: Tout à fait. Voilà.
1: Je suis allé surfer quelques instants sur votre site internet, il est très bien fait. Est-ce que vous parliez tout à l'heure de vos apprentis? Est-ce que l'un d'eux est à l'origine du site? Est-ce que... comment ça se passe au niveau des outils numériques?
2: Pas du tout. Les outils numériques sont gérés par le responsable de la communication en interne. D'accord. Et lui, il est webmaster, hein, on va pas se cacher les choses. Mais lui, il est membre actif de l'association, il est joueur et membre actif et il fait même partie du bureau. Donc c'est quelque chose qui est pas mal du tout.
1: Donc voilà, on est toujours dans l'esprit de la Les Seven Handball, d'aller chercher des compétences en interne et d'essayer de les faire s'exprimer dans la vie du club.
2: C'est ça.
3: Et souvent, ils se font même plaisir parce que là, au contraire, ils ont leur mot à dire, ils ont leur carte blanche, ils ont leur proposition à donner, que peut-être des fois dans leur... Alors, métier respectif, pas spécialement. Donc, c'est très agréable d'avoir des supports de cette qualité-là, qui sont des supports professionnels.
2: Là, on a toutes les affiches et les résultats sont faits par une jeune qui fait partie du club, mais elle est passionnée par ça. Et du coup, elle est avec Étienne pour le faire. Donc, elle fait les machins.
1: Étienne, c'est un de vos deux.
2: C'est celui qui s'occupe de la communication.
1: D'accord.
2: Et donc, il gère un petit peu ce qu'elle fait, les petites fautes qu'elle peut faire, les oublis, les machins, les choses. Donc, elle fait les affiches. Lui, il corrige derrière, il publie.
1: Travail d'équipe, en plus.
2: C'est un travail d'équipe. Et puis, il aide une jeune à faire un truc. Et puis, la jeune, elle s'éclate parce qu'elle veut mettre des thèmes. Elle veut faire... Voilà, toutes les idées sont bonnes à récupérer. Et on s'aperçoit qu'en fait, on a plein de bonnes volontés quand on laisse les gens s'exprimer un petit peu. Donc, si on les menotte pas et qu'on leur dit pas « il faut que tu fasses ça, ça, ça, ça, ça », c'est plus facile de lui dire « bon, écoute, t'as un petit peu libre cours, tu fais ce que tu veux. Par contre, il y a un tout petit cadre, il faut le respecter. » Donc, ça se fait naturellement et tout seul, quoi.
1: Ouais, il y a une belle ouverture d'esprit, là, et une belle synergie, du coup, qui émane des gens. De toute façon, 235 licenciés, il y a forcément du potentiel en termes de qualité humaine, et puis, de compétences.
3: Et puis de jeunes qu'on laisse aussi prendre des initiatives, s'exprimer, parce que c'est aussi un terrain...
1: On le voit un peu aujourd'hui devant les lycées. Hein,
3: c'est sûr que chez nous, ils ont la possibilité... Les filles sont quand même à l'initiative de la journée
2: la journée de dimanche qui va être importante. Ouais. On fait octobre rose dans le club.
1: Allez-y.
2: Ouais.
1: Parlez-nous-en.
2: Là, du coup, ce week-end, comme il y a deux matchs de filles et un match de garçons le dimanche, on a décidé de faire, avec les guerrières, enfin l'association des guerrières, on a décidé de faire un événement Octobre Rose. Donc là, comme il y a deux matchs de filles, ben, on en profite pour mettre un petit peu en avant ben, les maladies féminines. Et du coup, on a invité, on a fait un petit événement sympa pour le club. Et ça nous permet de remettre les packs en même temps à tous les gens qui font partie du club. Donc il y aura un petit peu de monde dans les gradins. Et c'est vrai que s'il y a des gens qui veulent découvrir le handball, et ben, et qui viennent dimanche toute la journée, il y aura du hand.
1: Alors oui, si je viens, si je me mets dans les tribunes, je ne pourrais pas essayer d'accéder au
3: pratiquer.
2: Là, ça sera que regarder.
1: Là, c'est fermé. Ouais, là. C'est
3: que, mais bon, tu participeras à Octobre Rose aussi. Oui, par l'occasion.
2: Parce que les bénéfices de la buvette, on fait un don à l'association Les Guerrières.
1: D'accord.
2: Donc voilà, c'est...
1: Ça, c'est ce dimanche.
2: Ça, c'est ce dimanche, oui.
1: À la Halle des Sports.
2: De clavière. 11... Enfin, le premier match démarre à 11h et le dernier démarre à 16h.
1: D'accord.
2: Donc ça va s'enchaîner toute la journée avec une buvette avec cette année... Enfin, c'est exceptionnellement, on va faire des sandwichs, des choses à manger entre midi et deux, parce que ça va très vite s'enchaîner. Donc ceux qui veulent rester, bah, il y aura de quoi manger et boire sur place.
1: Et les seniors masculins, eux ?
2: Les seniors masculins jouent à 16h. Donc,
1: également à domicile.
2: À domicile, oui. Donc là, on aura les filles à 11h, les filles seniors à 11h, les filles U13 à 14h, je crois, et à 16h, les garçons, ça s'enchaîne.
1: Belle journée, ouais, belle journée sportive.
2: Parfait. Ça va être sympa.
1: Parfait. Donc. Ça, c'est donc le temps fort, puisque j'aime bien, j'allais aborder cette notion avec vous. Donc, premier temps fort ce week-end. Est-ce que vous avez d'autres grands moments qui vont rythmer votre saison?
2: Alors, il y aura d'autres moments qui vont rythmer la saison. Il va y avoir, parce qu'on a fait faire des nouveaux maillots pour les seniors garçons, enfin pour tous les seniors du club, donc avec un nouveau design.
1: Compris pour les loisirs.
2: Y compris pour les loisirs. Donc on a fait faire un nouveau maillot et ce maillot arrivera début décembre normalement. Donc je pense qu'on fera un événement aussi pour montrer aux sponsors le nouveau maillot, faire peut-être la première réunion pour les partenaires. Je pense qu'on fera même la première réunion pour les partenaires à ce moment-là, faire un match un petit peu exhibe ou je sais pas, on n'a pas encore réfléchi au truc, mais faire un match ou à l'occasion d'un match ou d'un double match masculin-féminin, faire la réunion des sponsors et puis proposer ce qu'on va être capable de faire peut-être bientôt avec les sponsors et aussi. Le nouveau design du t-shirt, enfin du maillot, etc. Lui va peut-être apporter aussi beaucoup de choses.
1: Ce nouveau maillot, c'est vous faites appel à du local aussi pour sa conception, sa fabrication.
2: Alors oui. Alors là, pour le coup, c'est pas trop du local. Là, on est plutôt. Alors on est français, on reste français, mais c'est plutôt sur Aix-en-Provence.
1: D'accord.
2: On a démarché plusieurs marchands, entre guillemets, plusieurs commerçants. Et bon, il s'avère qu'aujourd'hui, on est sur quelqu'un qui distribue et qui travaille du côté d'Aix-en-Provence. Bon, on va travailler avec lui, c'est la première année, on va voir ce que ça donne. Si on est content, on continuera, et si on n'est pas content, on ira voir ailleurs. Mais comme on se garde l'exclusivité du maillot, c'est Étienne, le responsable de la communication, qui nous a fait le design complet du maillot. Donc c'est vrai que c'est quelque chose qui est en interne, qui est chez nous, donc on peut le faire fabriquer par quelqu'un d'autre, c'est pas un problème.
1: Parfait.
2: Donc voilà.
1: Donc ce grand moment, ce sera un peu avant les fêtes de fin d'année.
2: Ouais, c'est ça. Ouais, je pense que ça sera
1: donc,
2: là.
1: Après, vous avez donc vos championnats qui courent
2: tout au long de l'année.
1: Un tournoi, je pense au Rugby Club Sevenol qui est avec mon collègue Valentin Barrel qui organise son tournoi des Seven. Est-ce que c'est quelque chose qui se fait dans le handball?
2: Pour l'instant, le club n'a jamais fait de tournoi. On n'a pas encore réfléchi à faire des tournois. J'ai posé la question au service des sports il y a 15 jours, si on pouvait organiser des tournois dans les arènes d'Alès, forcément, parce que c'est du sable et on sait qu'aujourd'hui le handball sur sable marche de mieux en mieux. Hein, pourquoi pas organiser quelque chose qui sortirait un petit peu du bord de la mer, etc., et l'amener un petit peu plus dans les terres et avoir quelque chose de sympathique. Dans un cadre sympathique, ça serait encore mieux en plus. Donc, on est en train de commencer à y réfléchir. Et je pense que ça peut être un bon truc pour changer, pour sortir aussi un peu de nos sentiers battus. Pourquoi pas faire quelque chose de nouveau. C'est toujours très intéressant, en tout cas.
1: Très bien. Bah écoutez, sur cet énième projet du club, je vous souhaite une bonne saison sportive.
3: Merci beaucoup.
1: Et merci d'être venu. Merci à toi, Christophe, et à Lionel, le président.
2: Merci.
1: À bientôt.
2: À bientôt. Au revoir. Au revoir.

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Il est 14h. Quatorze heures.

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0: 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Il est 17h.
1: Bonjour à toutes et à tous, vous êtes à l'écoute de Radio Grille Ouverte 88.2 et voici l'agenda du week-end. Ce week-end à Montignargues, Barit Cotreto invite le cirque Trotola à Montignargues. À l'occasion, ce cirque Trotola jouera son spectacle Strano. Il y a là un chapiteau de cirque rouge au centre de la place du village. Dehors, les tempêtes font rage, une lumière subsiste à l'intérieur. Des gens de cirque se glissent sous la toile pour tenter d'échapper au monde, à l'absurde, à la guerre. Ils y trouvent là une atmosphère particulière, une musique hors du temps qui les embarque dans un autre monde, un monde lointain, appartenant au souvenir du souvenir, peut-être d'un cirque, celui de notre enfance. À partir de 18h30, avant et après le spectacle, dans une ambiance conviviale, l'équipe de Barit Cotreto vous propose une cuisine généreuse et locale, ainsi qu'une buvette. Prévente sur baricotreto.fr au tarif de 14 ou 19 euros. Barit Cotreto invite le cirque Trotola. Ça a lieu aujourd'hui à 19h30 ainsi que mardi prochain à 19h30 et demain dimanche à 17h30 et c'est à Montignargues. Aujourd'hui, samedi 10 octobre, la Verrerie d'Alès, le pôle cirque Occitanie présente la performance circassienne Carnet de la compagnie Toron Blues. Carnet, une performance circassienne singulière et émouvante. Après 20 ans de pratique, Elsa Kaya présente son corps tel qu'il est, une approche touchante et contemplative qui raconte l'acceptation de la transformation et les passages de la vie. Les musiques d'Anne Sylvestre, Barbara, Mélissa Lavo et les textes d'Elsa Kaya, l'artiste interprète, ponctuent cette performance avec l'intention de se raconter. C'est une résonance, un arrêt sur image, un questionnement, une écoute. Durée de 30 minutes à voir à partir de 10 ans, c'est gratuit sur réservation. La Verrerie d'Alès, le pôle cirque Occitanie, présente la performance circassienne Carnet de la compagnie Toron Blues. Ça a lieu aujourd'hui à 15h, samedi, au pôle culturel et scientifique de Rochebelle, à Alès. Toujours aujourd'hui, samedi 10 octobre, l'Urban Park d'Alès fête ses 10 ans. Au programme, de 10h à 21h, le skatepark est gratuit. À 17h, une jam session, un concours best trick avec des lots à gagner. À partir de 19h, des remerciements et à 21h, concert live des Lady Birds du Rhythm and Blues, Soul et Funk 100% féminin et à 23h, le DJ set de Floyd, un mix groove disco-techno. Entrée gratuite, buvette et restauration prévues sur place. Rendez-vous aujourd'hui, samedi 10 octobre à partir de 10h, pour fêter les 10 ans de l'Urban Park d'Alès. La semaine prochaine, lundi 12 octobre, ce lundi au Cinéplanète d'Alès, projection en avant-première du film NASA, une plongée dans les systèmes derrière le massacre des civils. Filmé de nuit sur les toits de Tel Aviv, le film décrit en détail les systèmes derrière le massacre de civils palestiniens à Gaza par Israël. Un film réalisé par Yuval Abraham et Rachel César. La projection a lieu à 19h15 ce lundi, la projection du film NASA a lieu ce lundi 19h15 au Cinéplanète d'Alès. Une dernière info, ce mardi 13 octobre, l'association Les Imaginaires est heureuse de vous annoncer la naissance d'une nouvelle activité, un ciné-club hommage appelé Cinémage. L'association vous propose chaque mois un film sélectionné par un groupe d'adhérents et de volontaires à la salle Bocquier des Mages. Pour assister aux séances, il faudra être adhérent du ciné-club. C'est 1 euro par année scolaire. Et régler une participation par séance de 4 euros. Le film est présenté par un membre du club et sera suivi d'un échange à l'issue de la projection avec les spectateurs. La première séance est programmée pour ce mardi 13 octobre à 20h30 avec le film Les Pires, sorti en 2022 et réalisé par Lise Akoka et Roman Guéret avec Mallory Vanek et Timéo Mao. Cette séance sera suivie d'un verre de l'amitié pour prolonger les échanges et recueillir des idées de films pour de futures séances. L'association Les Imaginaires sont heureux de vous annoncer la naissance d'une nouvelle activité, un ciné-club hommage, avec une projection du film Les Pires, c'est ce mardi à 20h30 à la salle Bocquier des Mages. Ah si, encore une petite dernière info du 13 au 18 octobre. Donc à partir de mardi prochain, débute le festival La DTR en Méditerranée sur Alès et la Grand Combe. Au programme des spectacles, discussions, projections et débats étalés sur 6 jours. Retrouvez tous les détails et les infos pratiques sur le site de l'ADTR.org. Le festival La DTR en Méditerranée a lieu à partir de mardi 13 octobre jusqu'au 18 octobre entre Alès et la Grand Combe. L'agenda c'est fini, 17h passées de quelques minutes, tout de suite c'est sur la route des ondes. On vous souhaite une bonne écoute et une bonne soirée.

0: Laurent Keller au micro pour l'émission Sur la route des ondes. 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Aujourd'hui, je vous emmène au Salon du Livre, Passeur de Livres, qui se déroulait au mois de juin 2026, et pour un entretien avec André Markovitch. André Markovitch venait juste d'arriver au Salon du Livre, à la fois en tant qu'invité, traducteur, mais également éditeur, puisqu'il est l'éditeur d'une maison intitulée Mesure. Il était venu avec ses ouvrages et je vous propose de l'entendre évoquer ce travail d'éditeur, mais aussi, bien sûr, son regard sur la traduction et sur la marche du monde. On écoute tout de suite André Markovitch à sa table au Salon du Livre, Passeur de Livres, samedi 6 juin 2026. C'est la 5e édition du Salon du Livre d'Alès. Avec André Markovitch. André Markovitch, vous êtes traducteur et éditeur. Ici, en tout cas, vous êtes venu avec les livres de votre maison d'édition, une maison d'édition que vous avez souhaité engager pour écouler des livres que vous aviez envie de faire exister. On va peut-être commencer par là.
1: Commençons par ça. C'est-à-dire que, en fait, les éditions Mesure, ce n'est pas une entreprise que je fais seule, c'est une entreprise que nous faisons à deux, Françoise Morvan et moi. Et la présence de Françoise est fondamentale. L'idée, c'est que après avoir publié chez des éditeurs avec lesquels on travaille et d'autres avec lesquels on ne travaille plus de 150 livres chacun, et des livres très différents, des traductions de différentes langues, des livres écrits sans originaux écrits, des essais, des livres de contes pour Françoise, des poèmes pour enfants, etc., etc., etc., on s'est rendu compte qu'il y en avait plein qui avaient disparu. Et puis surtout qu'on en avait beaucoup, beaucoup, beaucoup, beaucoup qui n'étaient pas publiés. Et donc, on s'est dit qu'on allait se construire une maison. Parce que j'avais dû, vendre l'appartement que j'avais acheté à Pétersbourg pour recueillir le peu qui restait de l'héritage de ma grand-mère et des livres. Ma famille vient de Pétersbourg, de Leningrad.
0: Enfin, vous avez passé votre enfance à...
1: J'ai pas passé mon enfance là, mais on y allait régulièrement. Et puis, il s'est passé que la Russie s'est enfoncée régulièrement et de plus en plus dans une espèce d'atmosphère de dictature et juste irrespirable, quoi, hein, qui a fini par donner ce que ça donne maintenant, c'est-à-dire cette agression monstrueuse contre l'Ukraine. Et donc, j'ai vendu cet appartement. Et pour ne plus jamais aller retourner en Russie, en tout cas tant que ce régime fasciste, foncièrement détestable, serait là. Et donc, on a construit cette maison. Mesure. Et on a commencé par l'appeler, c'est Françoise qui a proposé Mesure, d'abord parce que c'est aussi un terme musical, un terme de métrique, et qu'on traduit de la poésie en respectant la métrique,
2: les iambes,
1: voilà. Et d'autre part, parce que Mesure était le nom d'une revue de Gallimard à la fin des années 30, dans laquelle Armand Robin a publié, et Armand Robin, sur lequel nous avons travaillé, c'est grâce à Armand Robin qu'on s'est connus, et Armand Robin était aussi un traducteur et un poète natif du même bourg, enfin du même rayon que Françoise, Rostronin. Et donc, il est comme emblématique de notre travail. Et là, maintenant, cette année, là, maintenant, en juin, Françoise a publié chez Gallimard le résultat de décennies de travail, d'acharnement, de combat pour ramener les textes réels, Ma vie sans moi, qui est un recueil extraordinaire que Robin a publié en 1940, un recueil double et uni, La première partie, c'est les poèmes à lui, et la deuxième, c'est les traductions. Et le type qui a publié Robin après sa mort avait coupé les traductions, parce que c'était des traductions et donc que ce n'était pas noble en quelque sorte. Et nous, toute notre vie, on a lutté contre ça. La traduction, ça fait partie de la littérature. C'est un travail, comme le travail de l'écriture. Et tout ce qu'on fait, c'est travailler.
0: Et d'autant plus que oui, Robin les avait traduits au cours de, en écoutant la radio pendant cette Deuxième Guerre mondiale. Et il tenait d'ailleurs une espèce de revue de presse de ce qui se passait à ce moment-là.
1: Exactement. Et il se trouve que réellement, Robin est un peu emblématique de notre vie. Et de là, ce que je fais en ce moment aussi, c'est que, alors moi, je ne fais pas un bulletin d'écoute, mais finalement, je fais aussi un bulletin d'écoute. C'est-à-dire que je suis sur Facebook et tous les deux jours, je tiens un journal ouvert. Qui n'est pas justement un journal ouvert, c'est-à-dire c'est un journal qui est le contraire d'un journal intime. C'est un journal de travail et c'est un journal de traduction, traduction de texte, mais traduction aussi d'instants de vie, du monde, de l'état du monde. Et c'est ce que j'appelle partage. Enfin, ce que j'appelle, là encore, le nom, je le revendique, mais le nom a été trouvé par Françoise, qui a dit, mais il faudrait appeler ça partage, parce que partage, c'est et le mot essentiel de la traduction, et c'est le mot de Facebook quand tu envoies un texte à quelqu'un. Et ça fait plusieurs années qu'on publie. Alors c'est des gros livres, mais puisque c'est tous les deux jours. Et donc, le premier volume est paru un an de guerre, c'est la première année de guerre en Ukraine, 2022. Cette année, nous publions l'année 23, qui se trouve être aussi le début de la guerre, pas le début, mais l'approfondissement tragique de la crise palestinienne après le 7 octobre. C'est pour ça que ça s'appelle l'an 2 du Nouveau Monde, parce qu'en 22, on ne se rendait pas compte qu'en fait, ce qui avait changé, c'était le monde. C'est un monde dans lequel le seul argument, c'est la force brute. Et comment faire pour survivre dans ce monde-là quand délibérément, de force, on n'en a pas et que d'une façon ou d'une autre, on ne veut pas en avoir.
0: Oui, votre outil, vous, c'est la langue, c'est la traduction.
1: C'est la langue, c'est l'écriture. Et mesure est le reflet de ça. Ça. Avec encore cette chose particulière que nous n'avons pas de diffuseur. C'est-à-dire qu'on n'entre pas dans la chaîne de la production. Mais on peut s'abonner. C'est-à-dire que tu nous donnes... et que c'est réellement... C'est pensé comme un circuit court et un circuit d'AMAP. C'est-à-dire, tu ne sais pas si tu auras des carottes ou des poireaux. Mais tu sais qui les fait. Et du coup, c'est un rapport différent et de production et de consommation. C'est un rapport d'amitié, de confiance. Et c'est ça qu'on propose au lecteur. Tu ne sais pas ce que c'est que le roi famine de Léonide Andreïev. Tu ne sais pas. Et c'est bien normal que tu ne saches pas, parce que personne ne l'a traduit. Que c'est une pièce absolument extraordinaire, écrite en 1908. Bon. Mais tu connais le nom d'André Markovitch. On fait le pari qu'il se trouvera 200-250 personnes dans l'année pour accepter de ne pas savoir et de découvrir. Et c'est comme ça que ça marche.
0: Et ça marche depuis...
1: Et ça marche depuis 2019, on en est à la saison 7. Et là, on prépare activement la saison 8. Je touche le bois de cette table. Hein, et donc, voilà, c'est une table et c'est du bois.
0: Vous êtes reconnu pour vos traductions du russe, Dostoïevski, Tchekhov, des pièces de théâtre également. Et vous avez accompagné vos traductions, notamment ces pièces de théâtre, vous les avez accompagnées avec des metteurs en scène.
1: C'est que, par exemple, cette année, nous republions ma traduction d'Hamlet. L'année d'avant, on a publié Roméo et Juliette, traduit par Françoise. On travaille avec les acteurs, pas pour les acteurs, mais avec. C'est-à-dire que une pièce, elle est faite pour être entendue. Et donc, les acteurs nous aident énormément, les metteurs en scène nous aident énormément, parce qu'ils posent des questions concrètes. Qu'est-ce que ça veut dire ça à ce moment-là? Pourquoi je le dis ça à ce moment-là? Est-ce que je le dis comme ça et pas autrement? Et du coup, ça nous aide à avancer. Et puis encore autre chose, tout notre travail, il est fait pour la voix. Et c'était l'essence même du travail sur Dostoïevski. C'est comment rendre par écrit une voix vivante. Sachant qu'en français, la langue écrite et la langue parlée sont tellement différentes et tellement.
0: Que le risque, c'est un entretien que vous aviez donné justement, c'était de dire que la langue française écrite est trop belle, est trop élaborée pour le.
1: C'est pas qu'elle est trop élaborée, c'est qu'elle est trop codifiée. Mais par exemple, je pose souvent cette question. Comment vous dites je ne sais pas en français? Mais quand vous dites « je ne sais pas », ça ne veut pas dire « je ne sais pas ». Et quand vous dites « j'en sais rien », ça ne veut pas dire « je ne sais pas ». Et ça ne veut pas dire du tout « je ne sais pas ». Et si vous dites « j'en sais rien, moi », ce que vous dites, c'est pas « je ne sais pas », c'est « laisse-moi tranquille ». Et ça signifie une situation de combat ou de conflit. Hein ? C'est-à-dire que vous avez 10, 20, 30 façons de dire la même chose, mais vous n'avez qu'une seule façon de l'écrire. Et toutes les 29 autres façons seront taxées de populaires ou familières, mais pas du tout. C'est simplement que vous dites autre chose. Or, en russe, il n'y a pas cette unique façon d'écrire. Et donc, ce n'est pas la question que la langue est familière. C'est que la langue, elle est par nature émotionnelle. Mais qu'est-ce que ça veut dire une langue émotionnelle? Et c'est fondamental pour Dostoïevski. Ça veut dire que c'est une langue partiale. Ce que je dis, ce n'est pas simplement le sens de ce que je dis. C'est aime-moi, écoute-moi. Et donc, je peux, si j'ai assez de force ou de talent, te dire un truc en mentant. Et tu le gobras. Et c'est le propre du populisme. Et la langue de Dostoïevski, c'est pas qu'elle est populiste, mais elle désigne à un certain moment comment la langue du narrateur de Dostoïevski, puisque Dostoïevski a plein de narrateurs différents, et quelle est la sienne? C'est le livre, tout simplement. Elle désigne le moment où il y a le vide, le silence. C'est-à-dire que la littérature n'est plus de l'ordre de la vérité. Et ça, c'est la grande nouveauté de Dostoïevski, la grande modernité de Dostoïevski. Je veux dire, si tu doutes de la narration, par exemple, de Madame Bovary, c'est idiot, tu lis pas le livre. Hein ? Voilà. Mais dans l'idiot de Dostoïevski, combien de fois est-ce que Rogojine apparaît? Je vous pose une juste comme ça. Et ainsi de suite. Et c'est ça que j'ai voulu traduire. Voilà.
0: Merci beaucoup, André Markovitch. Ça m'a fait penser à autre chose tout de même, c'est les noms des personnages, justement, qui peuvent parfois ajouter, qui disent quelque chose, qui traduisent un esprit guerrier, un esprit, ou l'humour.
1: Alors,
3: alors que ça ne se lit pas forcément dans le texte, mais le fait que le personnage porte ce nom-là aide.
1: Ça, c'est encore autre chose. C'est-à-dire que ça dépend quel livre et quel genre. Mais par exemple, c'est pour ça qu'on a traduit comme ça Le Maître et Marguerite, de Bulgakov, je veux dire. Voilà. Pourquoi ? Parce que certains noms sont signifiants. Et c'est la tradition de la comédie. Gogolienne, mais même avant, je veux dire. Voilà, c'est la tradition de... En fait, ça remonte à Aristophane. Et par exemple, le fait que un des personnages principaux s'appelle en russe Bezdomny. Ce qui signifie qu'il n'a pas de maison. Or, le centre du livre, c'est ce moment où il n'y a plus de maison. Parce que c'est le centre de la vie russe, l'opposition entre l'Empire et la maison. L'Empire qui est monstrueux, qui ne te laisse pas vivre, et cette maison qui est ton abri contre, ou à côté, ou en dessous, ou, bref, de l'Empire. Et en Union soviétique, il n'y a plus de maison parce qu'il n'y a plus que des appartements communautaires. Du coup, si tu traduis Bezdomny, ça n'a aucun sens. Je veux dire, si tu laisses le nom Bezdomny, ça n'a pas de sens. Il faut donc, au contraire, justement, traduire le nom sans foyer, puisqu'en plus, c'est un pseudonyme. Il s'appelle Pandelyov, en fait, son un nom normal. Mais il a pris comme un pseudonyme, il faut traduire le pseudonyme. Voilà, c'est pour ça.
0: Et Domné, c'était d'ailleurs le nom du parti politique en Russie, la maison.
1: La Russie est notre maison. Voilà, ça a donné Poutine. Merci à vous.
0: Merci beaucoup, André Markovitch.
1: Merci.
0: C'était un entretien avec André Markovitch à l'occasion du Salon du Livre Passeur de Livres 2026. André Markovitch était invité à intervenir lors des tables rondes à ce salon. Il était également invité à la visite de l'exposition Iliaste qui a lieu jusqu'au 31 octobre 2026 au musée PAB à Alès. Une visite que vous pouvez réécouter sur le site internet de la radio, puisque nous l'avons suivie en entier. André Markovitch est traducteur du russe et de l'anglais, et l'actualité notamment de cette traduction, c'est la parution, la nouvelle parution sous une nouvelle couverture très fleurie aux éditions Actes Sud, la collection Babel. Ce sont les romans de Dostoïevski dans la traduction d'André Markovitch qui reparaissent depuis cette année. Et oui, il est également traducteur du théâtre de Tchekhov et de Gogol. Et si vous fréquentez les scènes théâtrales de France, André Markovitch régulièrement se rend sur les lieux de création de ses pièces, des pièces qu'il a traduites, et pour accompagner la création de ces pièces de théâtre. Et enfin, je vous parlais de la maison d'édition Mesure. André Markovitch a créé cette maison d'édition avec Françoise Morvan. Et vous pouvez consulter leur actualité, vous abonner aux parutions annuelles et saisonnières de cette maison d'édition. Le site internet mesureedition.fr. Mesure est au pluriel. Merci de votre écoute. C'était Laurent Keller sur RGO Radio Grille Ouverte, et retrouvez le podcast sur le site internet de la radio. Tout de suite, je vous laisse avec les croisières musicales de Radio Grille Ouverte.

0: 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Il est 18h.
1: Bonsoir et merci d'être à notre écoute tout de suite. C'est l'heure du blues en compagnie de Bobby, c'est le Crossroad.

Auditrice, auditeur, salut, c'est Bobby pour le Crossroads. 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Et la technique, il vient de rentrer de vacances, notre ami François. Voilà, donc, je vais rendre un petit hommage vite fait, bien fait à un monsieur qui nous a quittés, ça fait un petit bon petit mois, donc c'est les aléas un peu de la programmation font que, un peu aujourd'hui, je vais rendre un hommage, c'était le batteur de ZZ Top, en l'occurrence Frank Beard, le seul qui n'avait pas de barbe, mais donne son nom, ça porte le nom de la barbe, voilà. Et donc, il est parti rejoindre son ami le bassiste Dusty Hill, qui nous a quittés en 2021, il est allé le rejoindre là-haut au paradis des musicos, et voilà, laissant notre ami Billy Gibbons, le leader du groupe tout seul, je pense, mais il retombera sur pied parce qu'il joue avec pas mal de gens, je ne sais pas s'il continuera avec d'autres musicos, moi je pense que c'est top, c'était tous les trois, et c'est pas d'autres mecs qui viennent maintenant se rajouter au truc. Voilà, donc on va les écouter avec... c'est un batteur avec une rythmique imparable, d'ailleurs vous allez vous en rendre compte avec le morceau qu'on va écouter, Give Me All Your Wings, les ZZ Top.

Voilà, donc c'était un petit clin d'œil, un petit hommage à Frank Beer, le batteur de ZZ Top, qui nous a quitté le 17 août de cette année, bien après son collègue De Sil, le bassiste, donc la section rythmique de ZZ Top. Et n'existe plus. L'original, donc, qui avait enregistré leur premier disque en 1971, donc, la gestrée ce morceau du 8e album de ZZ Top, qui est Eliminator, qu'ils avaient sorti en 83. Voilà, donc, un bel album sur lequel tous les titres sont du trio, que je vous recommande. C'était peut-être le dernier bon album pour moi de ZZ Top, qui reste dans ce style bien ancré du blues texan, du boogie, surtout. Voilà, donc, allez, donc, comme je vous disais tout à l'heure, donc il est là-haut maintenant et il nous regarde, le Frank Beer, pour bien diffuser toute cette belle musique qu'il aimait et que nous aimons tous et toutes ici à Radio Grille Ouverte. Et bien, on va continuer avec Walk That Walk, une formation que on a découvert il n'y a pas si longtemps que ça. Donc, c'est une formation qui est originaire de Boston. Alors là, ils sont dans leur coin là-bas. Ce sont des vedettes. C'est eux les représentants de la scène blues de Boston. Et ils ont l'occasion de jouer un peu de partout, bien sûr, surtout dans leur coin. Et ils se sont forgés une réputation en faisant du blues à la manière des années 50. Et surtout, je pense qu'ils ont accompagné aussi Bob Dylan et Johnny Johnson dans un hommage de Rock'n'Roll Hall of Fame. Et puis, ils sont les radios du coin là-bas, ils ont fait plus de 800 shows, les radios, on diffuse leur musique. Et moi, j'ai eu l'occasion ici déjà de diffuser leur album qui s'appelait Red Devil Lie, sur lequel j'ai remis la main en faisant parfouiller dans la discothèque. Et d'ailleurs, il n'y a que des morceaux de deux, puis il fait surtout une belle reprise qu'ils avaient fait du On the Road Again du Canetti. Et là, c'est le dernier album avec qui... sur lequel on va taper. Franchement, c'est une belle découverte, The Leafer. Et je l'ai écouté en boucle parce que cet album est franchement bien foutu. Donc on va écouter là pour vous faire découvrir. He Ain't Thinking About You.

Voilà l'excellent album de Walk That Walk, The Leafer, donc, qui vient de sortir il y a quelques semaines. Un bel album sur lequel je taperai parce que franchement je me suis régalé comme sur le précédent qu'ils avaient enregistré il y a à peu près un an. Et là donc, c'est eux qui se produisent, là, ils n'ont pas de maison de disques, c'est autoproduit. Et là-bas du côté de Boston, eh bien, ils assurent au maximum. Là vous avez pu vous en rendre compte avec ces beaux titres qui c'était Ain't Thinking About You. Et donc les parties du slide, c'est donc notre ami, c'est le leader du groupe, le leader, chanteur, compositeur aussi, Popa C. Snyder, pardon. Et voilà, donc un bel album que je vous conseille si vous avez un peu de sous de côté, et si vous le trouvez, parce que je pense que pour venir des États-Unis c'est un peu difficile. Voilà, mais de toute façon, vous pouvez toujours me contacter sur la radio, je vous donnerai tous les renseignements éventuellement. Et eh bien, on va continuer maintenant avec, après les nouveautés, monsieur qui lui a fait la scène blues aux environs des années 50-60, celui-là il s'appelait Fenton Robinson, on a eu l'occasion de l'écouter il n'y a pas longtemps, je crois que j'avais pris pour une séquence du maître de l'élève, et puis ça m'a donné envie de vous le faire encore découvrir, ce monsieur, ce guitariste, qu'on disait guitariste parmi les guitaristes, voilà, donc c'était un monsieur qui est parti de Memphis, Tennessee, puis il est monté à Chicago, passant par le Texas, et là il a rencontré T-Bone Walker, Get On Brown, et puis d'autres musiciens qui ont filé un petit peu d'inspiration, mais c'était déjà un maître de la guitare quand il est parti de Memphis, et il a accompagné, donc il avait un peu joué en compagnie de B.B. King, voilà, et puis il avait surtout enregistré une poignée de titres, dont une composition qui s'appelle The Years Go Passing By, qui deviendra une scie musicale, surtout quand sous les doigts d'Albert King. Voilà, donc je ne vais pas vous refaire sa vie, je vous l'ai raconté déjà il y a pas longtemps. C'est un type qui est là, qui a un caractère difficile, dommage. Il a eu des malheurs personnels qui ont fait qu'il a été assez inconstant dans sa musique, et c'est ce qu'il a replongé dans l'oubli d'ailleurs. Hein. Et voilà, donc seuls les amateurs, les vrais amateurs de blues, ceux qui aiment les bons guitaristes, se rappellent de Fenton Robinson. Et voilà, donc c'était un vrai héros de la guitare, il avait des ennuis de santé qui l'ont empêché tout comeback. Et voilà, c'est un peu dommage, guitariste de blues qui avait encore beaucoup à offrir, mais hélas, il est parti un peu plus tôt. Voilà, donc vous allez l'écouter avec ce beau morceau qui est un morceau en mineur. Je dis souvent que les morceaux en blues à mineur sont les plus beaux. Le morceau s'appelle « Somebody Loaned Me a Dime ». Pardon, c'est le titre de son album. Le morceau qu'on va écouter, c'est « The Getaway ».

Voilà, derrière le guitariste des guitaristes, Fenton Robinson, avec le titre The Getaway. Eh bien, c'était R.J. Michaud, qui est un harmoniciste chanteur, qui est né dans le Wisconsin, et qui a fait carrière d'abord à Minneapolis, dans le Minnesota, et puis après, il s'est installé à San Francisco. Et puis après, bon, il a continué à sortir des albums, et voilà, donc, il arrive avec un album qui s'appelle Everybody Getting Some, qui a été enregistré le 5 août 2020. 2026, et donc j'ai extrait ce titre qui était donc, je suis en train de farfouiller dans mes papiers, le titre que je vous ai proposé, c'est Keep Your Friends Close, et voilà, donc il y a quelques bons musiciens qui sont venus, et notamment il a enregistré dans les studios de ce, toujours à Graceland, chez Keith Anderson, c'est le monsieur que je vous parle régulièrement, qui est très très prolixe, hein, en tant que producteur et aussi en tant que musicien, parce qu'il accompagne souvent les gars qui viennent s'enregistrer chez lui. Et donc là, c'est le cas avec cet album de R.J. Michaud. Allez, on va, découvrir une dame que j'ai rencontrée comme ça, que j'ai reçu son album, et puis je ne savais pas, je ne la connaissais pas du tout. C'est une auteure, compositrice, interprète américaine de blues et de rhythm and blues, qui a une voix puissante. C'est la chanteuse, c'était une chanteuse qui jouait, qui avait un groupe, qui était aussi choriste dans un studio, et elle avait collaboré surtout avec des groupes comme Little Fig, ou bien le chanteur de blues, de rock, Bob Seger, également avec Meatloaf, Eric Clapton, les Moody Blues, avec Maria Mulder, etc., etc. Donc elle a fait rencontrer plein de gens. Et elle a débuté sur la scène blues en 69 au festival de Dan Arbor. Et là, ça a été le début d'une carrière prestigieuse sur la scène musicale de Detroit. Voilà, elle a participé à l'enregistrement de l'album, sur l'album d'Eric Clapton, Behind the Sun. Et puis voilà, elle rejoint, après, elle avait joué beaucoup avec Meatloaf, avec Little Feat, pardon. Et donc, elle a enregistré un concert live pour le Live Aid. Et puis voilà, donc elle arrive avec son album. Donc je vous dis, elle a été fait membre à part entière du groupe Little Feat. Et puis voilà, et elle arrive avec cet album qui s'appelle Brand New Blues, qui est assez bien foutu avec plein de beaux morceaux, des quelques reprises. Et bien vous allez pouvoir la découvrir, le morceau qu'on va écouter, l'album Brand New Blues, le morceau qu'on va écouter, Killing Time.

0: Voilà, sympa, sympa. Belle voix, la Shawn Murphy, extrait donc de ce dernier album que j'ai reçu, qui s'appelle Brand New Blues. Et le morceau que nous avons écouté, c'est Killing Time. Et bien maintenant, nous arrivons à...
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0: Alors, maître et élève, alors aujourd'hui ça va être rock'n'roll parce qu'on va écouter le maître qui sera en premier, Eddie Cochran. Alors Eddie Cochran, je ne vous le présente plus parce que vous le connaissez, mais je vous en dirai quand même deux mots. Il nous a hélas quitté, il était jeune puisqu'il est mort en partant de l'Angleterre, donc dans le taxi qu'il a mené avec son copain Gene Vincent. Le taxi a dérapé sur la chaussée mouillée et Eddie Cochran n'a pas survécu à l'accident. Et Gene Vincent, il est rentré un peu abîmé aussi, voilà, donc... C'est bien dommage parce que c'est un garçon qui était un excellent guitariste, donc par rapport à certains de ses copains qui tapaient, qui prenaient la guitare pour gratter quatre accords, mais lui c'était un plus un soliste, donc il balançait des riffs, tout ça. Et voilà, très très très très bon compositeur aussi. Donc il a enregistré plein de trucs, des morceaux comme On Every Body, Something Else, voilà, et puis il a travaillé plein d'autres encore. Et bien sûr, il a été surtout repris, copié, égalé, non, parce que c'est quand même une pointure, Eddie Cochran. Eh bien, je vais vous laisser l'écouter avec un morceau qui s'appelle Ginny, trois fois. Et donc, il le répète à l'envie, Eddie Cochran, le maître.

Yeah, rock and roll avec Eddie Cochran. Alors, Eddie Cochran, il est mort, il avait 21 ans, hein. C'est tôt et pour mourir, hein. Donc c'était dommage parce qu'il aurait certainement développé une belle carrière. Donc il avait commencé à prendre la guitare et jouer du blues, hein, au départ. Et puis après, avec Hank Cochran, qui avait aucun lien familial avec lui, ben, ils se sont mis tous les deux. Et puis voilà, donc après il a rencontré Jerry Capehart, qui était auteur-compositeur, et là donc il a commencé à interpréter des morceaux comme 25 Rock. Et si vous avez eu l'occasion de voir le film La Blonde des Mois, là où il y a Jane Mansfield qui se promène avec. Elle a une poitrine tellement développée qu'elle est passée avant. C'est assez rigolo parce que c'est. Aujourd'hui, je pense qu'on ne le fera peut-être plus. Mais là, donc, il y a les bouteilles de lait qu'elle passe, qui explosent au fur et à mesure. C'est, voilà, c'était, on rigolait de tout, c'était sympa. Et voilà, donc, puis là, City in the Balcony, on fait tout un tas de chansons. Voilà que Eddie Cochran nous a laissé. Et c'est dommage. Donc, il y a eu beaucoup après de titres qui ont été sortis, qui sont sortis à titre posthume, puisqu'à 21 ans, il n'avait pas beaucoup enregistré. Il a enregistré beaucoup en studio, mais il n'avait pas fait. Les disques n'étaient pas sortis. Voilà, alors, les élèves. Les élèves, c'est les Stray Cats, alors les Stray Cats, les chats errants ou les chats de gouttière. C'est donc un trio de rockabilly américain qui était formé donc de Brian Setzer, le guitariste-chanteur, Slim Jim Phantom à la batterie et Lee Rocker à la contrebasse. Alors, la spécialité de ces mecs, c'est que le batteur lui montait sur sa grosse caisse et le Lee Rocker sur la contrebasse, quand les voit sur un concert, c'était ça, c'était pas du cinéma. Hein. Et voilà, donc ils étaient formés dans la banlieue est de New York en 79, sous le nom de Tom Cats, et puis après, bon, de l'indifférence de leurs compatriotes, ils se sont expatriés en Angleterre, à Londres, et après quelques mois de vache maigre, eh bien, leur concert plein d'énergie, où les rockers, voilà ce que je vous disais, escalade sa contrebasse, et Slim Jim Phantom sa batterie, une batterie limitée au strict minimum, hein, grosse caisse, caisse claire, et une cymbale, et c'est tout. Hein. Ils commencent à attirer l'attention des journalistes et des maisons de disques, et ils enregistrent leur premier 45 tours grâce à David Moons, un personnage, un guitariste, un chanteur incontournable de la scène anglaise de cette époque. Et voilà, donc ils ont sorti leur premier album de rockabilly qui est assez énergique. Et bien sûr, l'Europe a suivi derrière en 81. Et puis voilà, donc petit à petit, ils ont continué. Puis après, bon, le rockabilly est tombé un peu en disgrâce. Et puis voilà, donc ils se sont séparés en 1984. Et puis en 2008, ils sont revenus pour faire une tournée intitulée 40, donc pour les 40 ans de carrière, et ils sont repartis en tournée dans le monde entier. Alors, on va les écouter avec cette belle reprise qu'ils ont fait, donc de leur maître Eddie Cochran, les Stray Cats, Ginny, Ginny, Ginny.

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1: La route du blues, alors là, elle passait pas par la maître élève. La maître élève, c'était la folie du rock and roll et du rockabilly. D'ailleurs, dans les studios de Radio Ouverte, je peux vous dire que ça dansait. Hein. Le

Disons que leur répertoire se situe entre la musique de Stax Records, le Muscle Show, ou bien le Tamalamoto, voilà, un peu de classique rock d'un style 66-68. Et voilà, c'est une bande assez importante d'ailleurs. Et ils envoient cette musique qui est assez sympa, un mix un peu de gospel de temps en temps, et beaucoup de voix, et beaucoup de tout, ce qui fait le rhythm and blues. Leur nom, c'est All Night Boogie Band. L'album s'appelle Shut Your Eyes and See, et vous allez les découvrir avec un morceau qui me fait penser un petit peu, mais je vous laisse vous découvrir. Keep on Rolling.

Wow. All Night Boogie Band, avec cette ouverture avec un truc de gospel, et puis après la musique kinky derrière, c'est extraordinaire. C'est bien foutu, donc les parties de guitare, ça, le piano, tout, il y a un mix dans toute cette musique qu'on aime ici même, au Crossroad, bien sûr, sur Radio Grille Verte. L'album, c'est Shut Your Eyes and See. Et le morceau que donc j'ai extrait pour vous faire découvrir, c'est Keep On Rolling, le morceau qui ouvre l'album. On y retapera dedans parce que c'est quand même bien foutu, le All Night Boogie Band. Alors maintenant, celui-là, incontournable de la musique blues, ce Chicago harmoniciste, un roi du runababine, donc chanteur, guitariste à l'occasion, mais surtout harmoniciste, qui était né en Louisiane, et donc qui a terminé sa vie en Chicago, donc en 1968. C'était, ce monsieur, il s'appelait Marion Walter Jacob D. Little Walter. Donc, on a eu l'occasion il n'y a pas longtemps d'écouter un morceau de lui, je crois que c'est dans une séquence du Maître et l'Élève. J'ai eu envie de vous le faire encore découvrir parce que c'est quand même un excellent un musicien exceptionnel, un harmoniciste très, très, très sympa.

d'un compositeur extrêmement habile qui avait composé de nombreux blues qui sont devenus des standards, notamment, qui étaient constamment interprétés et adaptés par d'autres musicos. C'est ça aussi qui a fait sa gloire. Et voilà, donc, il avait une voix chaude, légèrement voilée. Il avait un succès commercial auprès des Noirs entre 52 et 58. Et puis, il a surtout révolutionné l'approche de l'harmonica. Voilà, donc, il a amplifié. C'était pas le seul à amplifier, mais lui, il avait une façon de le faire. Il sonnait un peu comme un saxophone. Voilà, c'est lui qui a porté cette technique à la perfection. Et voilà, donc, son influence de Little Walter sur l'évolution de l'harmonica a été très semblable à celle de B.B. King sur l'évolution de la guitare, devenant même pesante de temps que c'est généralisé. Voilà, c'est ce qu'il dit dans la bio. Voilà, donc, il apparaît surtout dans les disques de Muddy Waters. Il a contribué largement à en faire des incroyables chefs-d'œuvre que l'on révère aujourd'hui dans le monde entier. Little Walter, eh bien, vous allez pouvoir le découvrir, le redécouvrir avec un morceau, un beau morceau en mineur. Alors à l'harmonica, pop, c'est top. Le morceau s'appelle Blue and Lonesome, Little Walter.

Voilà, on a tout d'abord écouté Little Walter, le morceau Blues and Lonesome. Alors donc, par contre, j'ai retrouvé qui était le guitariste, c'est Robert Junior Lockwood, et le pianiste qui l'accompagne, c'est ou bien Henry Gray ou bien Otis Pan. Voilà, donc, il n'y a pas plus de précision sur la pochette du disque. Vous avez eu ce beau morceau, que les Rolling Stones ont repris d'ailleurs sur leur album qu'ils ont consacré au blues de Chicago il n'y a pas longtemps. Ils étaient suivis donc, de Jean-Yves Magnès, qu'on a écouté déjà il n'y a pas longtemps, avec cet album que l'on enregistré en public, trouve On The Room, bel album, le morceau qu'on a écouté, Hammer. Et bien maintenant, on va retrouver un monsieur qui s'appelle Eddie Nine V. Il s'appelait parce que maintenant il a changé, il a enlevé le 9. Et donc, quand il a commencé à jouer, il était originaire de la Géorgie. Voilà, donc, c'est un monsieur qui joue les amateurs de musique authentique, considère aussi une référence aujourd'hui parce que c'est vrai qu'il a une façon de jouer assez particulière. Et voilà, donc il s'était intéressé un peu à la pop commerciale, et puis finalement, après, il a rencontré Sean Costello, et ben, il s'est mis à écouter et étudier les morceaux de Muddy Waters, Lou Wolf, Freddie King, enfin, Rory Gallagher. Et voilà, et il a fait ses armes sur la scène musicale de son état natal. Et puis voilà, il est arrivé, il s'est fait remarquer au Blue Change à Memphis en 2013. Et puis là, depuis, il a repris, et bien, il a une ascension artistique assez importante. Et donc, il joue encore, il a reçu un album il n'y a pas longtemps, mais celui-là, sur lequel on va taper, c'est un album qu'il a reçu en 2021 pour la maison Roof Record. Le morceau qu'on va écouter s'appelle Dog Me Around, l'album Little Black Free and Fly. Excellent.

Waouh, il n'a pas les doigts gelés, hein, Dina in a V. Voilà le morceau Dog Me Around, excellent. Enfin, je sais même si les musiciens qui arrivent, sont arrivés il n'y a pas longtemps et qui s'imposent sur la scène blues, bien sûr. Et voilà, donc on va terminer l'émission avec un petit hommage qu'a rendu Ben Water, donc un pianiste anglais, à l'occasion du décès de Ian Stewart. C'est Ian Stewart qu'on surnommait le sixième Rolling Stone, puisqu'il avait commencé avec eux, donc jouait du piano. Et puis bon, le manager qui a commencé à prendre les Stones l'a écarté pour des raisons qui sont quand même pas très sympas, mais il est resté toujours avec les Stones sur les premiers albums. Il joue du piano, il était roadies, enfin voilà, c'est lui qui s'occupait d'eux un peu de partout dans les coulisses et tout ça. Donc Ian Stewart, eh bien, pour l'occasion il a fait venir le Ben Stewart, il a fait venir plein de gens il a fait venir plein de gens, notamment les Rolling Stones qui étaient encore vivants à l'époque, hein, donc il y avait Charlie Watt et puis aussi Bill Wyman à la basse, Charlie Watt à la batterie, sur ce morceau qui est un classique du Boogie Boogie, Roland Pett, Ben Water. Et bien, on termine cette émission avec ce morceau. Bobby et notre ami François, on vous fait à toutes et tous des gros bisous et on vous dit bien sûr à la semaine prochaine. Ciao!

0: 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Il est 19h.
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0: Et soyez toutes et tous les bienvenus dans l'oreille du Cyclope. Bonsoir JP.
1: Bonsoir Jérémy. Comment vas-tu? Vas-tu bien?
0: Très très bien. Et toi?
1: Ah ouais super. Bon.
0: Bon, c'est parti, on rentre dans la thématique du jour.
1: Ouais, on l'annonce pas. Voilà.
0: Et voilà. Et voilà. On est donc en direct des studios de RGO. Et cette semaine, dans l'oreille du Cyclope, eh bien, on vous emmène au bord de la mare. Un soir de nuit étoilée, à l'écoute des croassements du peuple des grenouilles. Et pour la première fois dans l'histoire de la radio en 34 ans d'existence, eh bien grâce à notre partenaire, la maison des reptiles et des batraciens qui se trouve à Saint-Germain-de-Calberte, qui vient d'ouvrir, donc n'hésitez pas à vous y rendre. On les remercie, on remercie beaucoup. Eh bien, on réalise la première émission en direct avec pas moins de 123 espèces de batraciens dans notre studio.
1: Ouais.
0: Parmi quand même les 7000 espèces qui existent à travers le monde, quoi.
1: Ils vont prendre les auditeurs, c'est dommage pour eux, quoi.
0: Mais pour nous aussi, c'est un peu compliqué avec toutes ces bestioles dans le studio. Espérons qu'elles ne marchent pas sur le clavier de l'ordi.
1: Ça y est, ça commence, ça y est. Le potard.
0: JP, justement, petite renaine sur l'épaule gauche, là. Je vois là sur le haut-parleur là de droite, c'est une grenouille criquet, je crois, qui s'est logée au pied de l'enceinte.
1: Elle fait une drôle de tête.
0: C'est marrant parce que sur l'autre enceinte, il y en a eu une autre. Je crois que c'est une grenouille tomate appelée Discophus Antone Gilly.
1: Elle porte mal son nom. C'est encore on va faire un salade. Non, pas longtemps. Ouais. Mais non. Non, pas jusque-là.
0: Ah, voilà. Je sais pas pourquoi il y a eu un...
1: Tu l'as effrayé. Tu l'as effrayé.
0: Je sais pas.
1: Si on parle de l'aider, tu l'as regardé bizarrement.
0: Je sais pas si t'as vu celles qui sont à côté là, de la platine vinyle. C'est une grenouille Darwin, ça. Camouflage particulier. Elles se font parfaitement là, dans le décor. En tout cas, on aperçoit aussi cette petite grenouille verte du Brésil là, qui est en train de pondre quelques œufs là, à l'abri de la coupelle disposée sous la plante située au bord de la fenêtre.
1: C'est bon, c'est les œufs de. On va faire un apéro avec ça.
0: On peut se faire un peu. C'est pas du caviar, mais bon, c'est.
1: Bon, on peut innover.
0: Je sais pas ce que ça vaut.
1: Les représentants de l'association sont pas très contents quand même de toutes nos idées. Mais bon.
0: Belle petite ménagerie aujourd'hui, dans l'oreille du Cyclope. Alors je vais pas toutes vous les citer quand même, parce qu'il y a 123 espèces, comme je le disais. Elles sont nombreuses, ça grouille dans le studio. C'est le moins qu'on puisse dire. Non, JP, on les lèche pas. Ça marche pas comme ça, surtout en début d'émission. Hein. On verra plus tard.
1: C'est trop tintin.
0: On verra plus tard. Bon, dans l'oreille du Cyclope, vous l'aurez compris, on passe à la moulinette, la grenouille sous toutes ses formes, que ce soit dans la culture populaire, de Kermit à Jean-Baptiste, dans une assiette agrémentée d'ail et de persil, ou au fond de l'Amazonie, en oubliant soigneusement celle de Bénitier, n'est-ce pas?
1: Ah oui.
0: Si la bave du crapaud n'atteint pas la blanche colombe, eh bien lorsque le biologiste passe, la grenouille reste.
1: Oui, il va falloir des sous-titres là. Biologiste.
0: Et si pour les grands bretons, eh bien, le français porte le béret et la baguette en bandoulière, eh bien, notre habitude de manger les cuisses de batraciens nous a valu le doux surnom de frogs.
1: Chez les anglophones.
0: Chez les anglophones, chez les anglais ou américains. Voilà. Et pour la petite histoire, eh bien, j'ai connu un homme grenouille qui avait de magnifiques cuisses il n'y a pas si longtemps que ça.
1: Tu as osé les tâter. Tu as tâté la cuisse. Ah, ça c'est la buffle. Elle sort son gros gosier là. Profond. Ouais. Hein.
0: Je te propose une dernière petite citation avant de faire une petite pause musicale. Si analyser l'humour, c'est comme disséquer une grenouille, il y en a que ça intéresse et les grenouilles en meurent.
2: 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Il était une fois un petit garçon qui aimait bien se promener à la campagne. Et un bel après-midi, il est allé se promener du côté des marécages. Là où les sols pleurent sur la terre et l'air est tout mouillé. Et la mousse qui descend des cyprès ressemble à un monstre à l'œil maussade. Juste à l'endroit où vivent les grenouilles. Eh bien, ce petit garçon, il s'assoit sur un tronc d'arbre et il écoute les grenouilles. D'abord, elles ne parlent que le langage des grenouilles, quoi. Quelques-unes disent... Il y en a d'autres qui font...

0: Et même de temps à autre, on entend certes une grenouille qui fond. Bientôt, ce petit garçon, il ferme les yeux pour mieux entendre. Il écoute encore les grenouilles. Et là, il découvre que les grenouilles ne parlent plus le langage des grenouilles. Pas du tout, elles parlent le langage des gens. Il y en avait une qui disait, par exemple...
1: Out, out, out, out, out. Out, out, out, out, out, out. 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
0: Et une autre répond en disant et encore une autre demande
1: où ça, où ça, où ça, où ça, où ça, où ça, où ça.
0: Un crapaud de répondre
2: dans la boue, dans la boue. 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
0: Et un très vieux grand-père qui chantait presque, qui dit
2: enlève-le. Enlève-le.
0: Et une toute petite grenouille, elle dit je peux pas, je peux pas. Chef de la tribu, en américain on dit « the boss frog », avec les yeux gros et verts, il sort la tête de l'eau et il dit
3: « Oh !»
0: Et toutes les grenouilles, elles sautent dans l'eau et elles nagent au loin en faisant «

0: s'appelle la chanson de, tu l'as pas désannoncé mais...
1: Tu veux que je désannonce oui, c'est pas con. Ouais. On est dans l'oreille du cyclope. On vous parle grenouille. Le titre, Les Grenouilles, bien évidemment. Steve Waring, artiste qui a vécu. Qui vient des États-Unis.
0: Oui.
1: Qui a vécu du côté de Lyon, là, dans les quartiers. Sud-ouest, sud-est, les quartiers tout pourris du côté de Vamblin et tout ça.
0: Ouais, c'est un peu...
1: Et écologiste avant l'heure, mm-hmm. Voilà, très investi.
0: Ça
1: a 50 balais, ça.
0: On le sent pas, quoi.
1: C'est... Il a fait une autre chanson, une de ses plus connues, c'est La Baleine Bleue. Voilà.
0: Mm-hmm. Voilà. Ouais, Steve Waring.
1: Ça marche bien, il marche bien, je pense.
0: Je pensais que c'était un Québécois au début, là, un peu, mais bon, soit. Donc on est pour repartir, on a mixé parce que dans l'oreille du cyclope c'est un peu ouais, ça ressemble un peu à du pornawak, un peu de tout quoi, comme ça c'est un peu un melting pot un peu, hein. Et donc Fela qui passe en fond avec son expensive shit, hein. Et donc pour cette émission j'ai cherché pas mal d'infos liées à la musique et au grenouille, donc hein, tu peux t'en douter. Et de fil en aiguille, donc j'ai visionné un concert d'Olympia Vitalis. Olympia Vitalis, dont nous passerons. Non, c'est pas elle, mais ça pourrait, moi. Olympia Vitalis, dont nous passerons un morceau au cours de l'émission, d'ailleurs, un petit peu plus tard. Et donc, dans ce concert qu'elle a donné en juillet dernier au Kent Jazz Festival, magnifique interprétation d'ailleurs, à visionner dès que vous avez un moment. Et donc, durant ce concert, elle parle d'un lieu de musique à Londres qui se nomme The Jazz Café. Ça te parle un peu?
1: Non, je connais pas. C'est assez pas bien Londres. Ouais.
0: Alors, curieux comme je suis, hein, tu me connais, Jérém, hein, bon.
1: C'est vrai.
0: On connaît un peu, bon, pas vraiment beaucoup, mais un petit peu quand même. À la sortie de ce visionnage du concert, je m'immisce dans le site de ce Jazz Café. Et que vois-je-t-il pas? Jeudi prochain, donc le 15 octobre prochain, soirée spéciale hommage à Fela Kuti. Et pourquoi soirée spéciale le 15 octobre prochain? Eh bien, parce que c'est son anniversaire à Fela. Il aurait eu 88 ans. Ouais. Et peut-être pas toutes ses dents, hein, 88, mais bon, il aurait eu 88 ans. Enfin, alors je me dis, les étoiles s'alignent, il doit y avoir forcément un lien entre Fela et les grenouilles. C'est pas possible, quoi. C'est pas possible. Et bingo, ouais, bingo, car à l'époque, vous n'êtes pas sans savoir, vous, éminents auditoristes de RGO, en majorité bien éduqués et à la pointe de l'actualité politique internationale. Merci RFI, hein, entre autres. Donc Fela était un fervent détracteur et même combattant à travers sa musique et ses concerts de la corruption, de la dictature et même du pouvoir des multinationales dans son pays, le
1: Nigeria.
0: Voilà. Et donc l'autorité dictatoriale à ce moment-là était représentée par le général Muhammadu Buhari. Et nous sommes en décembre 83. Ce général donc dirige un coup d'État dans le but de renverser le président de l'époque, Shehu Shagari. Et puis il met en place son régime autoritaire en arrêtant par la suite Fela Kuti. Fela Kuti le condamna à 10 ans de prison pour exportation illégale de devises, alors même que Fela avait tout fait dans les règles. Il devait partir à l'étranger, il avait des devises, bof, on l'arrête. Mais en fait, fausse excuse, quoi, parce qu'en fait, c'était pour arrêter un énième opposant politique, bien sûr. Bon. Fela, ayant quelques années auparavant créé son propre parti politique, le Movement of the People, le MOP, donc il avait voulu se présenter aux élections. Alors, le général, quoi, tu veux te présenter? Allez, Fela Kuti, casse prison. Il sortira 18 mois plus tard, après la chute de ce régime, par un autre général. Hein, bien sûr, bon, on est en Afrique, hein, généraux en Afrique, merci l'Occident. Hein, bon. On va pas s'étendre là-dessus, mais bon, on pourrait. Hein. On fera une autre émission sur les généraux en Afrique. Il y a de quoi faire. Ça ne sera pas qu'une émission. Mais bon, soit. Donc, alors, et pourquoi le lien avec les grenouilles, hein, me direz-vous? Pourquoi le lien? Eh bien...
1: là, je le cherche.
0: On y arrive. Pour restaurer, soi-disant, la discipline dans son pays, le général Muhammadu Buhari avait instauré la guerre contre l'indiscipline, War Against Indiscipline, pardon. Le Nigeria est un pays anglophone, hein. c'est une vraie histoire. Hein. Et cette guerre contre l'indiscipline se traduisait par des sanctions allant jusqu'à la peine de mort pour ceux qui s'adonnaient à la contrefaçon et aux incendiaires. Hop, tu fais un incendie, tu fais une contrefaçon, machin, un faux billet, peine de mort. Quant aux fonctionnaires qui arrivaient en retard au travail, Et pareil pour ceux qui grugeaient le bus, ouais, ceux qui n'avaient pas pris leur ticket. Eh bien, humiliation en public avec coup de fouet et obligation, on y arrive, de faire des sauts de grenouille devant tout le monde en place publique. Ouais. Et donc, tu n'as pas ton ticket, saut de grenouille, tu ne le fais pas bien, coup de fouet. Tu refais un saut de grenouille, tu ne le fais pas bien, coup de fouet, etc. etc. Voilà. Bon. Alors, quand j'ai lu ça, je me suis dit, mais tiens, c'est les vendeurs de montres qui ont dû être contents à cette époque, hein, parce que les retardataires, quand même, ils avaient besoin de montres, parce que peut-être qu'ils n'avaient pas de... Bon, c'était un peu de faire de l'humour là-dessus, mais c'est difficile de faire de l'humour là-dessus. Parce que quand même, quand tu arrives en retard...
1: C'est moi, les occidentaux qui ont les montres. Ces Africains, aussi. Ils ont le temps. Ouais. C'est ce qu'ils disent au Sénégal, souvent.
0: Ah oui, d'accord. Et donc, voilà, comment un animal bien sympathique peut aussi donner des idées diaboliques à certains pushistes, hein. Voilà, on va se passer une autre œuvre de Fela. Peut-être que tu vas remercier avec Viva... Alors, je vais bien le dire en anglais, hein. Viva Nigeria. 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

0: 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We have nothing to lose, but a lot to gain. 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War has never been the answer, and it will never be the answer. 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
1: Et de retour dans les studios de RGO avec nos batraciens dans l'oreille du cyclope, une spéciale grenouille aujourd'hui. On se plonge à la fois dans la culture populaire, dans la musique, les livres, le cinéma. Et justement, je me propose de vous parler d'une des œuvres de Jacques-Rémy Girard. Ça te dit quelque chose, JP ?
2: Pas du tout. Pourtant, le titre que tu n'as pas annoncé encore me parle, mais l'auteur ne me parle moins.
1: Alors, c'est avec Sylvain Chomet qui a réalisé les triplettes de Belleville, Nick Park qui a réalisé les Wallace et Gromit, d'accord, Chicken Run, et Michel Ocelot qui a réalisé... Kirikou. Prince et Princesse et plein d'autres films d'animation. C'est l'un des principaux artisans du formidable dynamisme du cinéma d'animation français et européen. Alors, il est basé à Valence dans la Drôme, où il dirige le studio Folimage. Ça te parle ou pas?
2: Ah oui, ils en ont fait quelques-uns quand même.
1: Ouais, quand même des très très belles et grandes productions.
2: Ça existe encore?
1: Ouais, bien sûr. Ouais, carrément.
2: Ça me fait peur.
1: Donc Jacques-Rémy Girard, c'est aussi le réalisateur de nombreuses séries d'animation diffusées sur le petit écran. Il a réalisé Le Bonheur de la Vie, Mine de Rien, Ma Petite Planète Chérie. Et il a réalisé un moyen-métrage qui s'intitule L'Enfant au Grelot. Et on le connaît surtout en fait pour ce dont je vais vous parler, c'est La Prophétie des Grenouilles. C'est son premier long-métrage d'animation.
2: L'Enfant au Grelot a gagné un prix, excusez-moi, il me semble bien, Annecy, mais bon.
1: Alors, c'est fort possible, je t'avoue que je ne suis pas allé vérifier les prix qu'il avait reçus. En tout cas, il a reçu un énorme succès lors de sa sortie. Il l'a adapté donc de ce film. Pour une fois, c'est l'inverse, c'est le film a été créé d'abord, et ensuite il a adapté son film en petit roman, quoi. Ouais. Sympathique. Et je vous propose de vous plonger dans le début de ce roman. Alors, c'est La Prophétie des Grenouilles. Justement, on va entendre cette prophétie. Mmh. C'est parti. Cette nuit-là, dans la grande mare située juste au-dessous de la ferme de Ferdinand, se déroula une bien étrange cérémonie. Des grenouilles arrivèrent des quatre coins de la région et formèrent un immense rassemblement. Il régnait un brouhaha indescriptible, les bestioles papotaient tout en même temps. Josette, la grenouille qui assurait le secrétariat de l'Assemblée extraordinaire, ouvrit un grand livre et commença à faire l'appel. « Mesdames, s'il vous plaît. » Puis, quand le silence fut enfin revenu, elle annonça sur un ton autoritaire.
3: « La mare des sapins, 38 », répondit une voix hésitante venant de la gauche. « L'étang des justices,
4: 38 », pareil, dit une autre voix venant du côté opposé.
3: « Le creux de la favori,
4: 41 », entendit-on dans les derniers rangs. « La boutasse du père Berthier,
5: 39 ».
4: Aucune mare ne fut oubliée. Tous les étangs, même les plus petits creux d'eau de la région, furent appelés à se prononcer les uns après les autres. Puis Josette referma son livre et dit sans reprendre sa respiration.
3: Et pour finir, l'étang des ponts des Rigoles.
4: 40, annonça l'ultime batracien d'une voix ferme et assurée. À ce moment-là, tous les regards convergèrent vers une grenouille qui semblait être plus âgée que les autres, sans doute la doyenne. Son visage était soucieux, elle se racla plusieurs fois la gorge, visiblement émue, avant de prendre la parole. Mes chers amis, il n'y a plus l'ombre d'un doute. Toutes nos mesures coïncident, elles correspondent à une ou deux jours près, à nos propres évaluations. Ça ne fait aucun doute, il va pleuvoir pendant 40 jours et 40 nuits à la pleine lune. Un frisson d'effroi traversa l'assistance d'un bout à l'autre de la mare. « C'est demain soir, la pleine lune, » bégaya une grenouille. « Oui, » reprit la doyenne, « la gorge serrée. La pluie sera terrible, les rivières vont gonfler très vite et elles vont déborder. Les eaux vont monter et tout recouvrir. En quelques jours, on va assister à une inondation générale terrifiante. Tout sera noyé sous les eaux qui ne cesseront de monter, de monter, de monter. Vous entendez ? Ça va être un nouveau déluge. Dieu du ciel ! Venant de la ferme toute proche, on pouvait entendre la voix joyeuse de Ferdinand qui chantait un air de marin en s'accompagnant à la guitare. « Vous entendez ?» fit remarquer une grenouille. « Oh, misère ! Ne se doutent de rien, les pauvres. C'est épouvantable, ils vont mourir, comme tous les autres. Est-ce qu'on pourrait au moins essayer de les prévenir ? Mais comment veux-tu qu'ils nous croient ? On n'est que des grenouilles !» Le lendemain matin, avec Lily, on est allé dans le champ de pommes de terre observer ce que mon père appelle ses pires ennemis. Les doryphores. Rien n'annonçait que ce jour allait être exceptionnel. Comme d'habitude, Lily avait ramené ses cheveux en une grosse touffe crépue au-dessus de sa tête. Ça lui donne un air espiègle et une dégaine d'aventurière. Quand je me suis accroupi à côté d'elle pour observer de près les plantations, son bras a frôlé le mien et ça m'a fait monter une drôle de chaleur dans les joues. C'était la première fois que je ressentais une chose pareille. Mais revenons aux doryphores. Ces insectes ravageurs s'étaient mis à pulluler autour de chez nous. Mon père appelle ça la vermine des patates. Et tous les matins, il passait près d'une heure à quatre pattes dans le potager pour les éliminer. Ce jour-là, après son incursion, on s'est amusé à chercher les survivants. Lily en avait repéré deux qui faisaient de l'amour sur une feuille. Enfin, c'est ce qu'elle prétendait. À l'époque, je ne savais pas ce que ça voulait dire et Lily s'était bien gardée de me donner les détails. Quand on s'est penché sur les amoureux, l'un des deux insectes s'est envolé lourdement. On l'a suivi des yeux pour voir où il se dirigeait. Son escapade a été stoppée, net, par la langue collante d'une grenouille embusquée derrière un plant de pommes de terre. Lily a protesté. « Mais t'es pas gêné, toi ? C'est pas ton doryphore, d'abord ?» La grenouille a fait un bond de côté. On s'est approché d'elle et à pas de chat. Mais au moment où j'allais l'attraper, elle s'est élancée à nouveau et m'a échappé de peu. Je l'ai vue se glisser derrière la barricade qui limitait le potager. Elle s'est retournée et j'ai eu comme l'impression qu'elle allait nous dire « Jamais vous ne m'attraperez !» Elle nous narguait avec ses yeux globuleux. Moi, ça m'a énervé et j'ai sauté par-dessus la barrière d'un seul mouvement. La bestiole a réagi très vite et quand j'ai été sur elle, eh bien, elle avait déjà détalé pour se réfugier dans les hautes herbes. Au même moment, deux nouvelles grenouilles ont bondi, l'une à ma gauche et l'autre à ma droite. Le temps d'hésiter, trois autres avaient surgi de je ne sais où. J'ai bientôt été entouré d'une véritable bande qui s'est dirigée en sautillant dans un grand désordre vers le talus qui descendait de façon abrupte. Je leur ai emboîté le pas, mais elles ont pris de la vitesse et avec la pente qui s'accentuait, eh bien j'ai progressivement perdu l'équilibre et le contrôle de mes jambes. Ma course s'est terminée lamentablement en plein milieu de la mare au bout du talus. Autour de moi, des centaines de grenouilles ont aussitôt fait surface et m'ont regardé d'un air bizarre. « Oui, ben, je suis tombé, hein, c'est tout. Hein. » L'une d'elles m'a gentiment demandé.
3: « Tu t'es fait mal ?»«
4: Non, ça va, » j'ai répondu machinalement. Mon interlocutrice a paru soulagée.
3: À la bonne heure,
4: je me suis soudain rendu compte qu'une grenouille venait de s'adresser à moi, dans ma langue, en français. Ça m'a fait l'effet d'une gifle. Je me suis retourné brusquement.
3: « Qu'est-ce que vous avez dit là ?»« À la bonne heure. » « Enfin, je crois, hein, » a-t-elle répondu avec un air hébété.
4: « Non, vous parlez ?»«
3: Ça t'étonne ?»«
4: Bah oui, un petit peu. C'est la première fois que j'entends parler une bête. Dites encore quelque chose pour voir, ai-je demandé ?»«
3: Tu veux que je récite la fable de la grenouille et le bœuf, c'est ça ?»
4: Les autres grenouilles se sont mises à pouffer de rire et moi je me demandais si je n'étais pas en train de rêver. J'aurais bien voulu que Lily soit là pour me pincer, mais elle était restée en haut du talus. Alors je me suis redressé et j'ai couru à toutes jambes jusqu'à elle. C'était trop extraordinaire. En partant, j'ai encore entendu une grenouille me crier
3: « Attends ! Attends, bonhomme !»
4: La doyenne des grenouilles était verte de colère. Elle s'est mise à sermonner l'assistance avec vigueur.
3: « Alors ça, c'est malin, hein ? Vous lui avez fait peur ?» « Moi, je voulais seulement détendre l'atmosphère », a répondu celle qui s'était adressée à Tom. « Eh bien, c'est réussi », a rétorqué la doyenne.
4: « Oh là là, si on ne peut même plus rigoler !»«
3: Ça suffit, l'heure est grave. Je vous le rappelle, il en va de la vie de ce garçon et de sa famille. »
4: Puis, désignant deux grenouilles placées au bord de la mare, la doyenne des grenouilles a ajouté.
3: « Vous deux, allez voir où il est passé. »
4: Ça n'a pas été facile de convaincre Lily de me suivre. J'ai dû la tirer par le bras pour en être sûr qu'elle me suive jusqu'à la mare.
3: Arrête, Tom, arrête tes bêtises. Attends, tu vas voir, je te dis qu'elle part, je les ai entendues.
4: Oh, mon pauvre Tom, m'a-t-elle lancé en levant les yeux au ciel, comme elle savait si bien le faire. Quand nous sommes arrivés aux abords de la mare, on aurait dit que les grenouilles avaient toute la bouche cousue. Elles nous regardaient avec leurs gros yeux ronds, sans bouger. Je me suis penché vers la première.
3: « Dites quelque chose, sinon elle va croire que je suis un menteur. »
4: La grenouille, qui avait la voix la plus grave, s'est enfin décidée à prendre la parole.
5: « Je comprends, avec étonnement. C'est toujours une surprise pour les humains d'entendre parler les animaux. Cependant, c'est comme ça, on parle, mais c'est pas ça qui est important. »
4: En l'entendant, je n'ai pas pu m'empêcher de me retourner vers Lily pour lui dire
3: « Assez satisfait de moi, ah tu vois !» Et qu'est-ce que je te disais ?
4: Lily, sans se démonter, m'a répliqué avec un naturel déconcertant.
3: Ouais, bah, ça va, hein,
4: elle parle. Hein. Écoutez-moi les enfants, a repris solennellement la vieille grenouille. J'ai quelque chose de très important à vous dire. Il se prépare une terrible catastrophe. Il n'y a pas l'ombre d'un doute, la pluie va tomber pendant 40 jours et 40 nuits sans s'arrêter et tout recouvrir. Ce sera un nouveau déluge. Pour nous, ce n'est pas grave, mais vous... Si vous ne faites rien très vite, vous allez tous mourir. Un frisson m'a traversé le corps. Mourir, nous, a gémi Lily ? Oui, vous et les vôtres, tous les vôtres. Les eaux du déluge vont engloutir les animaux, les arbres, les fermes, les villes entières. Elles monteront plus haut que les plus hautes montagnes.
3: Tu veux dire jusqu'au ciel ? Lui ai-je demandé.
4: Jusqu'au ciel, tout sera noyé. Il n'y a pas une minute à perdre.
3: Mais qu'est-ce qu'on peut faire ? A imploré Lily.
4: La grenouille a réfléchi un temps et a haussé les épaules en grimaçant.
3: Alors là, aucune idée. Hein. On est seulement des grenouilles. On a des connaissances en météo, mais c'est tout. Hein. Maintenant, c'est votre affaire.
4: Ça a été sa dernière phrase. Lily s'est levée et a tourné les talons.
3: Faut qu'on prévienne ton père et ta mère. Allez, viens Tom. J'aurais voulu bouger, lever la tête, me redresser pour suivre Lily, mais mon corps ne répondait pas.
4: Je suis resté immobile, comme hypnotisé, fixant désespérément les grenouilles qui disparaissaient une à une au fond de la mare.

0: Un extrait de la prophétie des grenouilles, un petit roman adapté donc du film réalisé par Jacques-Rémy Girard du studio Folle Image, la prophétie des grenouilles donc à découvrir en livre de poche.
1: Ça a réveillé les grenouilles de Saint-Germain-de-Calberte. Ça les a inspirées.
0: Et ouais, on remercie notre partenaire là, qui nous a filé toutes ces petites grenouilles pour nous accompagner dans cette émission.
1: Ouais, voilà. Attention, un mot sur ta tête. Il va pleuvoir. C'est sûr, il va pleuvoir. Oh purée. Bon, ben on va poursuivre par une autre chronique. Hein, glaner sur le frog web, la toile de la grenouille. Hein. Cette fois-ci, ce sera ici Héros, hein, feu France Bleu Héros qui va vous régaler. Merci à eux, car l'histoire racontée va vous transporter en des temps immémoriaux où les seigneurs d'alentour menaçaient le voisinage. L'histoire se déroule dans le village de Saint-Géniès de Fontenay. Oh, tellement, le coasse fort, je m'entends même plus, tellement.
0: Excuse-moi, son nombre, 123 espèces, c'était peut-être un peu trop.
1: On va
0: le dire à nos partenaires pour la prochaine émission.
1: Peut-être, les cas récents, peut-être ça va les calmer.
0: Ouais, ça va. Ouais, ça va. Regarde.
1: Alors, l'histoire se déroule dans le village, tellement ça nous a disturbé, hein, tu vois, dans le village de Saint-Géniès de Fontenay, non loin de la ville de Béziers. Hein, et la grenouille de ce village et son animal totémique, on vous explique pourquoi.
2: Depuis longtemps, j'ai remarqué que la grenouille avait une importance particulière à Saint-Géniès-de-Fontenay. La foire des grenouilles, chaque année, à la Pentecôte. Lieu emblématique du village, la fontaine de la grenouille, à côté de l'église, avec ce batracien qui crache l'eau directement dans la vasque, et puis ce surnom de grenouillard, attribué parfois aux habitants de la commune. Mais pourquoi ? Alors j'ai cherché pour vous, et en feuilletant les archives de Saint-Géniès-de-Fontenay, je suis tombé sur une légende. Un manuscrit rédigé en 1938 par Clément Bruguière, instituteur en retraite à Saint-Géniès-le-Bas. Et oui, car avant 1988, la commune Saint-Géniès-de-Fontenay s'appelait Saint-Géniès-le-Bas. Alors, qu'est-ce qu'il nous dit, monsieur Bruguière ?
3: Autrefois, c'est-à-dire au fond des temps passés, l'ancien village était entouré de fossés. De grands fossés pleins d'eau, sous d'épaisses broussailles. Au temps où les seigneurs vivaient en représailles, ces abords extérieurs en étaient desservis par des étroits chemins et quatre ponts-levis. Dans ces marais...
4: Bon, ça va, Père Foura ?
2: Oui, pardon. Dans les fossés vivaient d'innombrables grenouilles qui coassaient chaque nuit autour des remparts. Les habitants s'étaient habitués à leur présence et dormaient paisiblement au rythme de leurs chants. Un jour pourtant, un seigneur voisin tenta de s'emparer du village en profitant de la nuit pour lancer son attaque. Mais soudain, les grenouilles se mirent à croasser avec une telle force que le vacarme résonna dans toute la vallée. Des milliers d'entre elles bondirent hors des fossés et envahirent les remparts, les toits et les chemins alentour. Pris de panique et croyant à une attaque surnaturelle, les soldats ennemis s'enfuirent sans livrer bataille. Depuis ce jour, la grenouille est devenue l'animal totem de Saint-Géniès-de-Fontenay, symbole protecteur, et notre instituteur voit même un lien avec la couleur du toit du clocher du village.
3: Pour garder souvenir de ces fidèles bêtes, longtemps à Saint-Géniès, l'on fit de grandes fêtes. Le clocher de l'église alors fut recouvert, tel qu'il est aujourd'hui, d'un superbe toit vert. Et quand ce toit reluit sous la verse qui mouille, l'on croit y voir encore au guet la jante grenouille.

0: C'est vraiment.
1: Elles sont toujours là avec nous. La musique s'arrête et tu vois, elles reprennent direct. Parce que. Faut le dire aux auditeurs. On est dans l'oreille du cyclope, en direct. On a notre partenaire, la maison des reptiles et des batraciens à Saint-Germain-de-Calbette, qui nous a amené 123 espèces de grenouilles. Ouais. Et quand il y a la musique, il y a une sorte de silence qui s'installe. Elles écoutent. Ouais. Et dès qu'on reprend le micro, nous, en fait, elles se remettent à chanter. Quoi.
0: C'est impressionnant. En fait, elles veulent être choristes des chanteuses.
1: C'est
0: qui...
1: hallucinant.
0: Il y a un truc comme ça, quoi.
1: C'est clair.
0: Bon, on va désannoncer juste. Olympia Vitalis, que je vous avais parlé là, tantôt là, c'est de la chronique, hein, juste avant, Olympia Vitalis, que vous pouvez aller voir son concert sur le tube au Gent Jazz Festival, un magnifique concert.
1: Gent Jazz.
0: Le Gent Jazz Festival vers là-haut, vers le nord là-haut.
1: Gant pour les Français.
0: Gant pour les Français, ouais.
1: Les francophones.
0: Un gant propre. Hein. Et donc, Olympia Vitalis, Money Tree, voilà, jeune artiste florissante, du londonienne, florissante. Elle est florissante, je trouve, déstressante, adoucissante, et encore plein de mots en sainte.
1: Qu'on voit dans les publicités.
0: Aussi. Et c'est à toi. Tu fais comme tu veux.
1: Ah ouais, d'accord.
0: C'est toi qui vois.
1: D'accord, non.
0: Vu, mais... tellement, ça les a choqués, ça les a calmés, les grenouillardes.
1: T'inquiète, elles sont encore avec nous.
0: Ah ouais.
1: Non, elles n'arrêtent pas.
0: Des fois, elles ont des trucs. Elles sont
1: des petits blancs. Eh bien, la thématique des grenouilles, c'était vraiment une excellente idée, puisque il y a un florilège de morceaux de musique si vous récupérez. Je te fais un choix. Alors, du punk à roulette, avec un morceau qui s'appelle Frog's Trap.
0: Ouais.
1: De la musique qui est électronique asiatique.
0: Ah oui.
1: Si tu veux, avec le titre Frogs, ou plutôt chanson française rigolote.
0: Oh, l'asiatique, ça peut être pas mal.
1: Ah bah c'est parti, allez, Frogs, super. Tu vas voir, c'est particulier.
0: Ah oui. J'adore.

0: Alors, petite précision, puisqu'on a vérifié entre-temps, parce que c'était un artiste que je ne connaissais pas, mais,
1: mais
0: en fait, il se trouve que JP le connaissait, et que par détour, je connaissais finalement, puisque son papa, Abolis Pupul, qui écrit ce morceau Frogs, donc, qui se trouve dans cette playlist, puisqu'on parle de grenouilles dans l'oreille du cyclope, Bolis Pupul, en fait, il n'est pas du tout... Enfin, si, il est d'origine asiatique, mais il est né, il a grandi en Belgique, à Gent, notamment à Gand, donc, pour les francophones. Et son père, c'est le dessinateur Kamagurka, qui a fait des trucs dans Psychopath Magazine,
1: Fluide
0: Glacial,
1: tous les journaux belges,
0: peut-être Charlie aussi, carrément. Et sa maman est d'origine... chinoise de Hong Kong. Voilà.
1: Comme quoi. Et c'est sa sœur aussi qui est sûrement qui chante aussi. Je sais plus son nom, mais c'est souvent ils sont un duo tous les deux.
0: Ok.
1: Très, très bon quoi. Électro. Et comme quoi. Peut-être que c'est le chant des grenouilles.
0: Cet album est sorti en 2024. Il s'appelle Letter to You. Une lettre pour toi, et you ça s'écrit YU, c'est pour ça que tu vois, quand je l'ai écouté, je me suis dit bon, bah il doit être asiatique, voilà, forcément. Bon,
1: si, la moitié.
0: Je te renvoie la balle.
1: Allez, ping pong,
0: c'est parti.
1: Les asiatiques. Bon, une autre histoire de grenouille, allez, une dernière, hein, parce que là ça passe, c'est grenouille. Hein. Bon, alors, une autre histoire de grenouille que j'ai glané tout récemment. Ouais. J'ai pas arrêté de glaner ces derniers temps, tu sais. J'ai glané, mais j'ai pas glané.
0: Tu sais que j'ai vachement pensé en plus en préparant l'émission. C'est un des trucs qui m'est venu à l'idée, ce dont tu vas parler là.
1: Glaner ? Ah bon ? Non. Donc,
0: glaner, oui, j'adore ce terme. J'adore le film Le glaneur et la glaneuse.
1: Oh, tu m'as niqué le truc, mais bon, c'est pas grave. Donc, alors. Même si les mots se ressemblent entre glané et glandé, il y a que la lettre D qui différencie. Donc, ce que je voulais dire, que je me suis posé et que j'ai pensé, c'est que glané et glandé s'opposent bien dans l'effort réalisé. Voilà. Donc, ça fait penser justement à ce film, Les glaneurs et la glaneuse, donc tu parlais, et que tu as sûrement déjà vu.
0: J'ai déjà vu, et en plus, il se trouve que j'ai habité à Arras et que le film démarre à Arras, là où il y a le tableau de la glaneuse, dans le musée d'Arras. Voilà. Petite histoire.
1: Les étoiles, ça, il doit y avoir des grenouilles.
0: Les étoiles s'alignent.
1: Enfin, pour ceux qui ne l'ont pas encore vu, je pense que ça vous a donné l'envie, là, à force d'en parler comme ça. Je sais pas.
0: Il faut voir vraiment, ce film, c'est vraiment.
1: Jeter un œil, ça vaut vraiment le détour. Quoi. C'est parce qu'on apprend beaucoup de choses, et au niveau artistique, comme au niveau logistique, enfin, au niveau légal, tout ce qu'on peut faire en glanant, le glanage et tout ça, c'est fabuleux. Mais pour l'heure, une autre histoire de grenouille, et là, c'est pas de l'animal que l'on va parler, mais de Monsieur Grenouille, Jean-Baptiste Grenouille, que tu avais cité en intro, précisément, héros du roman intitulé Le Parfum, écrit par Patrick Susskind. Et donc, pour vous donner envie de le lire, petit résumé de la petite librairie, c'était sur France TV il y a 3 ans passés. Magnéto, Jérémy.
0: C'est parti.
2: Attention, roman capiteux, roman vénéneux. Le connaissez-vous, ce formidable thriller historique qui met en scène un nez? Le Parfum, de l'écrivain allemand Patrick Susskind, a la vertu et le vice de rester bien longtemps dans la mémoire du lecteur. Il met en scène un curieux chasseur de senteurs, né dans de curieuses circonstances. Il s'appelle Jean-Baptiste Grenouille et il vient au monde un jour de 1738 au pied d'un étal de marché parmi des poissons d'une fraîcheur relative. Orphelin, Grenouille est maltraité par tous ceux qui l'approchent. À l'âge de 8 ans, il devient apprenti dans une tannerie où travailler le nez bouché est plutôt recommandé. Et c'est là qu'il découvre peu à peu qu'il est doté d'un nez si fin qu'il lui permet de décomposer toutes les odeurs. Et il faut imaginer, ou plutôt il faut lire, les pages sublimes qui vous propulsent au milieu des odeurs du Paris de ce siècle que l'on dit des Lumières. C'est pas triste. Un soir, le jeune Grenouille rencontre une femme dont l'odeur le trouble profondément. Son obsession le poursuivra tout au long de sa vie. Découvrir le secret qui permet de conserver les odeurs et puis créer le parfum parfait. Il se lance dans la quête du parfum absolu en se posant cette question. Et si l'âme des êtres était leur odeur? Le ton est donné dès le sous-titre de ce roman, Le Parfum, histoire d'un meurtrier. Comment Grenouille deviendra-t-il le meilleur parfumeur du royaume, capable d'inspirer l'amour à ceux qui respirent son parfum, lui qui déteste l'humanité? Eh bien, c'est à vous de le découvrir. Mais prenez garde, ce parfum est si puissant qu'il pousse le lecteur, comme les protagonistes de l'histoire, à accueillir les crimes de Grenouille comme s'il en était le complice. Et c'est bien là le tour de force de Patrick Suskind. Le parfum de Patrick Suskind, c'est à lire au livre de poche.
0: Un autre Grenouille. Donc ouais. Effectivement.
1: Ouais. Il parle bien, je trouve.
0: Ah ouais, il est fort. Bah, de toute façon.
1: C'est son métier, hein.
0: Bah ouais.
1: Chacun son métier, hein.
0: Excuse-moi.
1: Il y en a qui sont bénévoles, il y en a qui c'est leur métier, hein.
0: Ouais.
1: Non, mais ça peut donner des idées à quelques personnes qui écoutent pour le devenir, quoi. Un peu mieux. Pour mieux parler, pour mieux articuler. Trois petites truites. Trois petites truites cuites.
0: Trois petites truites cuites.
1: C'est du
0: Voilà, on est toujours dans l'oreille du cyclope.
1: J'ai mis un petit son, mais bon.
0: Un petit son, oui, j'ai pensé, parce qu'il y a le livre qui est exceptionnel à découvrir absolument et qui effectivement reste dans la tête et qui donne envie bien, de découvrir ce personnage hors du commun.
1: Qui a été fait avant le film.
0: Bien avant le film.
1: Ouais.
0: Mais je vous propose quand même de découvrir la bande-annonce du film qui est tout de même une belle réussite, je trouve.
1: C'est bien fait. C'est thriller quand même, thriller.
0: Ouais, c'est un peu flippant.

0: Au XVIIIe siècle, vivait en France un homme qui comptait parmi les personnages les plus doués et les plus connus de son époque. Son unique ambition se bornait au royaume évanescent des senteurs. Il s'appelait Jean-Baptiste Grenouille.
1: Qu'est-ce que tu fais ?
2: Je crée un parfum.
3: Chaque parfum contient 3 accords qui nécessitent 12 notes en tout. Mais on ne peut créer un parfum réellement original qu'en y ajoutant une note supplémentaire.
4: La nuit dernière, j'ai rêvé que tu étais morte. Assassinée, comme les autres filles. Quel que soit son insensé projet, il ne pourra pas être achevé sans toi.
5: Jean-Baptiste Grenouille ! Nous déclarons par la présente que ce meurtrier, ce païen, a encouru la sentence d'excommunication
6: et que tout acte traditionnel de miséricorde sera expressément interdit à l'exécuteur des hautes œuvres.
7: Une longue, très longue bande-annonce, celle du parfum, avec son personnage principal, Jean-Baptiste Grenouille, bien évidemment. Le parfum, un livre de Suskind. Alors, je me souviens plus de
8: allemand
7: de son prénom.
8: Patrick.
7: Patrick Suskind. Ouais. Voilà. Je te propose un
8: PS pour les intimes.
7: Un mini blind test. Allez, vas-y. Blind test, c'est parti. Je te dis pas si c'est du cinéma, de la littérature ou autre ou de la musique. C'est parti.
9: C'est à ce moment précis. La vilaine petite grenouille la fixa de ses yeux globuleux et la supplia. « Oh, pitié, jolie princesse, seul un baiser de votre part pourrait briser le terrible sort qu'a jeté sur moi une vilaine sorcière. »
8: C'est un dessin animé, ça.
9: La c'est ravissante un dessin animé, princesse ouais, voilà. fut si émue par ce qu'elle venait d'entendre qu'elle décida de Blanche se pencher en avant afin de ramasser la visqueuse créature. Elle
7: alors c'est produit par le même groupe.
9: L'approcha de ses lèvres et lui donna un temps. La grenouille se transforma alors en un prince charmant. Évidemment, ils se marièrent, ils vécurent heureux et eurent beaucoup d'enfants. C'est joli, non?
10: Encore.
9: Désolée, Charlotte. Il est temps que nous rentrions chez nous. Dis-lui au revoir, Tiana.
10: Il est hors de question que je fasse une chose pareille. Non, ça jamais, je dis bien jamais, je ferai un baiser à une grenouille. Yark.
11: Ah oui, t'en es sûre?
10: Le voilà, grand charmant, Tiana. Allez, embrasse-le.
7: Alors, dans quel Disney y a-t-il une Tiana et une Charlotte JP? Tu ne l'as pas vu, ce dessin animé. T'étais trop vieux.
8: Il est un peu plus récent que Blanche Neige.
7: Récent, je dirais pas récent. Il a quand même quelques années. Hein. C'était La Princesse et la Grenouille. D'accord. Un extrait, voilà. Un excellent film, d'ailleurs. Okay. Franchement, un excellent Disney. Un très, très bon Disney. Voilà. Bon, je suis pas non plus fou
8: un pro
7: de Disney. Non, pas du tout, mais... c'est même un peu problématique très souvent Disney, mais bon, celui-là je pense qu'on peut regarder, voilà. Bon, on va se dire au revoir.
8: Mais c'était vraiment un mini bonnet, je pensais qu'il y en avait d'autres.
7: Non, mais je suis désolé, c'était le seul.
8: Bon, mais ce sera pour la prochaine fois. On commencera par un mini bonnet peut-être la prochaine fois.
7: Ouais.
8: Pourquoi pas, c'est une idée.
7: Voilà, c'est une idée.
8: Ah oui, c'est vrai que c'est l'heure. Merci les grenouilles, c'est 123 grenouilles, elles nous ont régalé.
7: On rappelle notre partenaire, donc la Maison des Reptiles et des Batraciens du côté de Saint-Germain-de-Calbert, nous a fourni aujourd'hui pour l'émission plus de 123 espèces de grenouilles, c'est vraiment une première pour la radio, ça se refera pas, c'est vraiment le bordel.
8: Il va falloir laver les potards, parce que la bave, ça y va, la bave de René.
7: La bave de partout, c'est un peu dégueulasse, c'est franchement...
8: Tu toutes les rainettes quand même.
7: Carrément.
8: Minimum. Ouais, c'est autre chose.
7: Ce qui est en musique,
8: fois,
7: quand même.
8: Des fois, elle se transforme en plus en princesse. Wow. Ou en princesse. Oh, trop beau. On va en embrasser quelques-unes. Bisous.

0: Bonsoir à toutes et à tous et merci d'être à notre écoute. Il est 20h, c'est l'heure pour vous de retrouver l'émission de Pierre Lemarié, l'émission consacrée à la chanson française 40% de quota.
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1: Bienvenue à toutes et à tous sur les ondes de Radio Grille Ouverte dans l'émission 40% de quota. Et non, cette émission n'est pas consacrée à Pharrell Williams, même si on a attaqué l'émission avec le titre Happy. Alors c'est une reprise d'un trio qui s'appelle le trio SR9, qui est un trio de percussionnistes. Ce morceau est extrait d'un album qui était sorti en 2022, un album qui s'appelle Déjà Vu, sur le magnifique label No Format. Mais avez-vous reconnu la chanteuse ? Et il s'agit de Camille Dalmé. Alors Camille, sa mère était prof d'anglais, son père prof de lettres. Elle, dans sa jeunesse, elle rentre en Hippocagne avant d'intégrer Sciences Po Paris, où elle consacre son stage de Sciences Po à la création, la production de son premier album, Le Sac des Filles, qui est sorti en septembre 2002. Sur cet album, on retrouve un certain Sébastien Martel à la guitare et à la co-composition de trois titres. Alors Sébastien Martel, pour ceux qui connaissent un petit peu le travail de Mécanique Vivante basé à Champclauson, Sébastien Martel, depuis des décennies, c'est en gros le pourvoyeur, le dealer de musiciens pour la compagnie Mécanique Vivante. Et notamment Camille, au début des années 2000, a chanté en fait pour les sirènes, sur les sirènes dans le spectacle de Franz Clochard. Donc on repart en 2002, le premier album sort, il s'appelle Le Sac des Filles, produit pendant son stage de Sciences Po Paris, et on va écouter un titre qui ouvre l'album, le titre s'appelle 1, 2.

0: 1, 2, 3, extrait de l'album Le Sac des Filles, premier album de Camille sorti en 2002. L'album ne va pas rencontrer un succès phénoménal, faut bien l'avouer. Mais ça suffit pour Camille pour se dire qu'elle va quand même continuer dans la chanson et elle va collaborer sur l'album de Magic Malik, un album sorti donc en 2003, sur l'album de Gérard Mancé, Le Langage Oublié, sur l'album de Seb Martel aussi, qui s'appelle Ragalette, entre autres. Et en parallèle, elle s'implique dans le projet Nouvelle Vague, où elle interprète des titres de Tuxo Do Moon, des Clash, des Dead Kennedys et de XTC. Et notamment un titre qui s'appelle Too Drunk To Fuck.
1: Non mais il dégueule pas vraiment.
2: Ah, si, si.

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1: On est bien sur RGO 88.2 dans 40% de quota. Alors, version Bossa Nova de Too Drunk To Fuck. Et en fait, l'album Nouvelle Vague est parti d'un délire de reprendre en fait des morceaux New Wave des années fin 70, début 80 en Bossa Nova avec 8 chanteuses, dont Camille, qui va interpréter 4 titres sur cet album. L'album va connaître un certain succès, hein, il s'est quand même vendu à 200 000 exemplaires et ben, peut-être que grâce à ça, ça va vraiment propulser la carrière de Camille. Mais ce qui va vraiment, vraiment propulser la carrière de Camille, c'est un an plus tard. Elle revient avec un deuxième disque solo, un album qui s'appelle Le Fil et qui va vraiment la faire connaître du grand public. Alors pourquoi Le Fil, c'est le titre de l'album. En fait, c'est un bourdon, c'est la note si qui bourdonne tout le long de l'album. Il y a très très peu d'instruments et beaucoup de voix. Et ça commence à être vraiment la patte de Camille où la voix va prendre une importance capitale dans toute sa carrière en fait. Et ben, cet album, il cartonne, il devient disque de platine, il s'est vendu à pas loin de 500 000 exemplaires. Il reçoit le prix Constantin et 2 victoires de la musique. Alors, cet album, il est tellement magnifique, il est tellement magique que choisir un morceau, pour moi, ça a été assez compliqué. Mais bon, on va l'illustrer avec un titre qui s'appelle Baby Carnivore Bird.

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0: Suite à l'immense succès de l'album, Camille va faire une longue tournée, une tournée à quatre. Il y a Magicaire qui est au piano et à l'accordéon, qui est un des principaux artisans de l'album Le Fil, vu qu'il a co-réalisé avec Camille l'album. Il y a Martin Gamet qui est à la basse et à la contrebasse, qui est également sur l'album aussi. Et elle est accompagnée par Sly qui fait du beatbox, Sly du Saiyan Supakru. Et Camille, elle, est au chant et à l'oversampling. En fait, c'est-à-dire qu'elle superpose ses voix pendant le concert et c'est assez magique. Et moi, j'ai eu la chance avec mon copain Yvan, et bon, l'émission, elle est pour toi, Yvan, d'aller voir Camille du côté de Narbonne. Et c'était une claque monstrueuse. J'en profite d'ailleurs pour vous dire que Camille va passer à Paloma en novembre. Et courez-y parce que c'est vraiment un moment assez unique et assez magique à partager sur scène. Donc là, on était sur la tournée donc, du Fil. Et cette tournée va être captée au Trianon à Paris le 17 et 18 octobre 2005. Et ça donne un live qui s'appelle Live au Trianon, tout simplement. Et on va écouter un titre, Ta douleur.
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En 2007, Camille devient la voix française du personnage de Colette dans le film de Pixar Ratatouille. Et elle interprète aussi le titre Le Festin, qui est le générique du film. Et il faut savoir que c'est la première fois dans l'histoire de Disney que le titre d'un générique de film est en français, même dans la version originale. Et il faut attendre 2008 pour que sorte son troisième album studio, un album qui s'appelle Music Hall, en collaboration avec le producteur Valgeir Sigurðsson, qui collabora avec Björk de 1998 à 2006. Alors c'est un album assez anglophone, où la voix a encore une place très très importante. Et parmi les musiciens, on retrouve toujours Mister Magicaire et un certain Sly, toujours le beatboxer de Saiyan Supakru. D'ailleurs, entre l'album live et cet album musical, elle a elle aussi participé à un album de Saiyan Supakru en tant qu'invitée. En 2009, elle est artiste de l'année aux Victoires de la Musique. Donc c'est vraiment la consécration. On va écouter un petit titre de cet album-là, de l'album musical. Et je vous propose d'écouter Canard Sauvage sur les ondes de Radio Grille Ouverte 88.2.

0: L'album Musical va être encore une fois un succès commercial. Il est vrai que, aidé par une victoire de la musique, ça permet d'avoir une visibilité dans les magasins assez extraordinaire. En 2010, elle reprend la chanson L'autre bout du monde, un morceau d'Emily Loiseau, dans un groupe éphémère qui a été formé pour le printemps de Bourges 2010. Ce groupe éphémère s'appelle Les Françoises. Il est composé de Jeanne Chéral, Emily Loiseau, Olivia Ruiz, Rosemary Stanley et la grande Sophie, ainsi que bien entendu Camille. Et puis arrive ce truc-là.
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0: Ce qu'on vient d'entendre, en fait, c'est l'ouverture du quatrième album de Camille. Ça s'appelle Aujourd'hui et ce quatrième album s'appelle I Love You. Alors, c'est Camille qui en parle le mieux et je vous invite à aller sur son site officiel où elle fait des bios sur tous ses disques. Et elle dit entre autres « I Love You » est un album dépouillé, acoustique, organique, a cappella, qui parle d'amour et qui a été enregistré dans des conditions particulières, avec une acoustique particulière, tantôt en live, tantôt avec un quatuor à cordes ou encore dans des lieux particuliers comme une chapelle. Et c'est vrai que c'est un album assez étonnant parce que très très très minimaliste encore une fois et beaucoup de voix. De cet album sortira un album live qui va être enregistré à l'Olympia en 2013 et cet album s'appellera tout simplement « Il Olympia ». Et le titre qui va suivre va remporter la victoire de la musique de la chanson originale en 2013. Il s'agit de Allez, Allez, Allez.

Et il va falloir attendre encore 4 ans pour se retrouver en 2017. Et en 2017, Camille sort son cinquième album qui s'appelle Oui, alors Oui tréma.

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Camille.

Et on est toujours dans 40% de quota sur Radio Grille Ouverte. On vient d'entendre donc le titre « Je ne mâche pas mes mots », un titre de Camille, extrait de son album « Oui, O-U-I, tréma ». Et cet album va ressortir quelques mois plus tard, en novembre 2017, dans une édition intitulée « Oui », c'est-à-dire « O-U et 2-I, tréma ». Tous les morceaux sont repris, ainsi qu'un titre qui s'appelle « 2012 », qui n'était chanté qu'en concert. Et cette réédition en fait comporte des versions acoustiques accompagnées au tambour sur toutes les chansons. Et je vous propose tout de suite le titre « Sous le sable ».

Et suite à l'album, elle va tourner. Et cette tournée va être récompensée par la victoire de la musique 2018 du meilleur spectacle musical de l'année. En parallèle, Camille, en fait, elle compose et chante dans de nombreuses musiques de films ou de musiques de documentaires. Alors, ça me prendrait presque toute l'émission de tous les citer. Mais entre autres, elle apparaît dans 9 mois ferme de Dupontel. Elle a participé au Petit Prince de Marc Osborne, de J'avancerai vers toi avec les yeux d'un sourd de Laetitia Carton, Juste la fin du monde de Xavier Nolan, J'irai où tu iras de Géraldine Nakache. En 2021, elle réalise elle-même un documentaire sur elle-même qui s'appelle Comme un poisson dans l'air, et donc forcément, ben, la musique, elle est d'elle. Et en 2024, et on va s'attarder sur ce projet-là, elle compose avec son compagnon Clément Ducol la bande originale du film Emilia Pérez de Jacques Audiard. Et elle s'installe carrément à Los Angeles avec son compagnon pour composer cette musique de film. Et je vous propose le titre « Elle mâle ».

et c'est la consécration. Donc ce morceau, El Mal, extrait donc de la bande originale du film Emilia Pérez, va gagner l'Oscar de la meilleure chanson, le Golden Globe de la meilleure chanson originale aussi. Et en France, Camille et Clément Ducol vont recevoir le César de la meilleure musique de film. Et 9 mois après, oui, Camille revient avec The Sound of Milk, son 6e album studio. Je vous propose tout de suite d'écouter un titre qui s'appelle « À nos enfants ».

Et c'est déjà pratiquement la fin de l'émission 40% de quota, une émission donc consacrée à Camille. Mais il me reste encore quelques minutes justement pour vous parler de ce projet, de Sound of Milk, donc ce sixième album, qui est en fait un triptyque. Un triptyque, donc ça commence par la naissance, puis il y a l'enfance et enfin l'adolescence. La naissance, en fait, c'est un disque, c'est un triple album en fait. C'est un disque, un journal sonore de 32 minutes enregistré entre 2010 et 2015 où à sa maison, en famille, avec les cousins, les cousines, voilà, ils sont enregistrés. Suite à la naissance, entre 2015 et 2020, elle a travaillé sur une comédie musicale de poche qu'elle a enregistrée toujours pareil, en famille à la maison. Ça, c'est l'album « Enfance ». Et suivi de l'album Adolescence, qui est un album pop pour une fois, enregistré entre 2020 et 2025, d'où était extrait le titre que vous venez d'entendre, le « À nos enfants ». Ce triptyque, elle a mixé 15 ans de sa vie. Donc elle a commencé en 2010, pendant la grossesse en fait, de son premier enfant. Ça, c'est l'album « Naissance ». Et voilà, c'est le Sound of Milk. On peut le trouver donc soit en version simple, c'est-à-dire juste l'album pop adolescence, soit en triple album avec donc cette petite comédie musicale de poche plus ce journal sonore. Et voilà, c'était 40% de quota consacré à Camille qui passe donc le 20 novembre à Paloma. Et voilà, c'est une émission aussi que je voulais dédier à mon ami Yvan qui nous a quittés cet été. C'est avec lui qu'on a partagé le plus de moments, Camille, tous les deux. Et pour se quitter, un petit titre de la comédie musicale de poche, Banana, un morceau donc de l'album Enfance du triptyque de Sound of Milk. C'était 40% de quota. On se retrouve le mois prochain à la même heure. L'émission est rediffusée le samedi de 20h à 21h. Et voilà, ciao tout le monde!

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Et oui, vous êtes bien en direct Before Electric présenté par 303 Acid. Maintenant, on va s'écouter un bon petit mix spécial Art House. 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

Et bien voilà, voici que s'achève l'émission. On se retrouve la semaine prochaine, bien sûr, sur Radio Rivière 80.9 FM, et tous les samedis de 21h à 23h.

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certifié artiste local. C'était un titre du tout nouvel album des Van Fritsmoul qui s'intitule Michel Premier sur Radio Grille Ouverte 88.2.

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1: C'est l'heure pour vous de retrouver l'émission de la Moisiland Connexion. C'est une rediffusion. Bonne écoute à tous.
2: Allez, c'est donc l'heure, il est donc 21h, c'est Moisiland, pile, mais on peut pas faire plus pile. Vous venez d'entendre la Funky Factory et tout de suite c'est Moisiland Collection, on est toujours sur 88.2 Radio Grille Ouverte. Ce soir, on reçoit un DJ, un moisi, il s'appelle Moji Brex, il mixe en vinyle et c'est parti tout de suite.